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7: Il est 21h, bienvenue à On the Road de Québec. Merci de syntoniser le FM 103.3. Mission spéciale ce soir, c'est les meilleurs moments qui commencent. On va avoir quelques segments dans l'été là, avec des best-of de l'année 2026. On a eu beaucoup de sujets qui ont été discutés. Et la semaine prochaine, en fait, ces sujets-là ont été triés vraiment là, avec soin par notre productrice, la meilleure, donc Stéphanie, qui est également à la console, qui va être à la console la semaine prochaine. Elle va se pratiquer parce que l'autre émission, moi et Carl, on va être dans le Midwest américain, mais ça, je vous en parlerai sur les médias sociaux durant toute la semaine. Je veux vous inviter samedi qui vient. On va être à Sainte-Hélène-de-Bago. C'est le meet-up, donc un truck show vraiment le fun. On est là avec la gang de Relais Routier Petit, avec la gang de Camionneuses Québec. Et vous avez sûrement vu ça passer partout sur les médias sociaux. Les quatre prochaines dates des salons sont lancées. Allez voir là, sur la page du Salon d'emploi de transport routier pour toutes les adresses exactes. Là. Mais c'est donc le 19 septembre à Trois-Rivières, le 17 octobre à La Prairie et le 7 novembre à Laval. Ce sont les prochaines dates. Vous pouvez appeler Carl Beaulieu au 514-602-7472. Sinon, en fait, si vous n'êtes pas en mesure d'être là, mais vous voulez être présent au salon, appelez Carl aussi parce qu'on a un partenariat avec Bédard Ressources Humaines qui peut vous représenter comme entreprise de transport dans l'ensemble de nos salons. Alors, ça va être ça les prochaines dates. On part dans le Midwest sous peu, moi et Carl. Et l'équipe de Camionneuses Québec, elles seront du côté de Montmagny, pas le week-end qui vient, en fait, dans deux semaines, dans 10 jours à peu près. Donc, on sera là à Montmagny. C'est le week-end, je pense, je ne me trompe pas, je regarde mes dates. Samedi le 11 juillet et dimanche le 12 juillet, donc à l'Autodrome Montmagny pour le Dragfest. Les filles seront là. Quand je les fais, c'est Kim et Steph, donc les deux stars, nos préférés. Quatre blocs choisis pour vous cette semaine. Le groupe Robert, on aura également Matt Ladd de Kenworth, Montréal. On va parler avec la gang de Burroughs, courtier d'assurance, et Éric Duhem, le chef du Parti conservateur du Québec. Merci d'avoir été là durant toute l'année avec nous en direct. On a eu tellement de sujets. J'ai décidé de laisser un peu tomber le sujet des driver ring puis des chauffeurs à rabais parce qu'il fait beau, il fait chaud, puis on a le goût d'être de bonne humeur. Donc voilà, premier bloc sur les ondes de On the Road de Québec. Vous le savez, On the Road Québec, c'est aussi la place des tripeux de mécanique. Puis s'il y a un nom qui fait briller les yeux des camionneurs dans la cour, ben c'est Kenworth. Que tu sois vendu au look classique d'un W900 avec du chrome d'un bout à l'autre ou que tu jures par l'efficacité du T680, Kenworth va rester une valeur sûre sur nos routes. On revient sur un de nos segments marquants de la dernière année où on décortiquait ce qui s'en venait, la fierté d'avoir une belle machine, puis pourquoi le sentiment d'appartenance est aussi fort avec cette marque-là. Donc, montez le son. On parle de gros cylindres puis de passion mécanique avec l'équipe de Kenworth. On parlait d'un beaucoup de choses à propos ici du groupe Kenworth Montréal. Puis on va parler du truck en arrière de moi qui est de toute beauté dans quelques instants. Puis on parle, je vais même parler de réduction d'émissions. On va parler d'un paquet de trucs. C'est un podcast qui va être assez complet. Mathieu connaît son affaire. Puis juste avant de parler de Kenworth Montréal, juste tu parles de ta présence sur les médias sociaux, de ce que tu fais également décomplexer le transport un peu avec tes capsules. Juste, tu me parles de ton projet. C'est tout le temps bien clair ce que tu fais. Là.
8: Mais merci de dire ça de même parce que
7: Tu vulgarises bien.
8: Ouais. Oui, c'est un grand point de quand je fais mes vidéos Trucks and Tips. J'essaie toujours de garder ça court.
7: Ouais.
8: Mais court et simple, mais quand même donner de l'information.
7: Ouais.
8: Puis c'est un très dur balance de faire l'information pour un camionneur, puis l'information pour monsieur, madame, tout le monde. Qui connaît rien là-dedans.
7: Exact.
8: Alors c'est toujours un balance que je joue avec, mais je travaille très fort pour avoir ce balance de simple puis clair, pas trop technique, mais quand même sort l'information.
7: Ouais, parce que n'importe qui connaît l'industrie du transport va t'écouter, dire, ça, un propriétaire de compagnie, je vais peut-être aller l'acheter, ou quelqu'un, j'avais pas vu ça de même, mais du monde qui sont sur la 40, qui écoute ça, tu sais, qui connaissent pas trop les trucks, c'est aussi un bon... Ça permet de comprendre. Mettons, l'autre fois, tu as fait une vidéo, c'était une remorqueuse, t'avais une plateforme. Ah, on était là.
8: Oui.
7: C'était une plateforme. Mais tu sais, moi, si je connais pas l'industrie du transport, je sais même pas comment fonctionne une plateforme. Là, je l'ai vu vite fait, mais je l'ai vu. Ah, c'est même que ça fonctionne. Je vais peut-être me tasser un peu plus quand je vais passer devant aussi. Ça a toutes les utilités. En tout cas, moi, j'avais vu ça comme ça.
8: Oui, c'est ça. Que moi-même, l'autre journée, j'étais avec j'ai livré un camion neuf, puis j'ai aidé le chauffeur à transférer du stock de son vieux camion sur nouveau. Puis il y a un petit switch caché pour ouvrir la couchette de l'extérieur, dans le toolbox. Puis lui est en train de passer par la porte. C'est son quatrième camion.
7: Ouais.
8: Moi, je fais clic-clic. Il fait « Hey, qu'est-ce que t'as fait? » Il me dit « Hey, mais tu cliques là. » C'est mon favori. Quand j'ai un chauffeur qui connaît des Kenworth, qui connaît ses camions, puis moi, je suis comme « Hey, tel bouton, t'es-tu au courant? Ça fait quoi? » C'est quoi ça, là?
7: Ouais.
8: Ça, c'est mon parti favori.
7: C'est ton siège éjectable.
8: Oui, c'est ça, exact. Mais quelque chose de même, j'aime toujours le challenge quand je livre un camion, de dire, OK, je vais trouver quelque chose que lui, il connaît pas.
7: Oui, puis c'est le fun aussi quand c'est le contraire. Comme tu disais, tu sais, t'as beau connaître tes trucks pas mal par cœur, mais des fois, il y a un petit quelque chose là que tu vois pas ça de la même manière. Puis t'as des acheteurs ici, j'ai vu du monde qui achète ici depuis... Puis achète soit ici ou du Kenworth depuis des décennies. Tu le penses, tu leur en apprends rien, mais des fois, il y a un petit quelque chose.
8: Un petit touch. Comme tu as dit aussi, c'est l'autre bord de ça, c'est aussi de montrer comment un remorqueuse marche, comment un équipement roll-off marche.
7: Ouais. Tout le monde qui t'ont écrit, qui avait même pas rapport dans l'industrie, des fois, qui t'ont écrit.
8: C'est ça. Il y a beaucoup de monde qui... des fois, j'ai fait des vidéos plus santé et sécurité, mais il y a du monde qui va me parler, dit « OK, je savais pas ça, c'était... Je vais faire plus attention quand je dépasse. Je savais pas c'était si complexe que ça. »
7: Ah oui, exact.
8: Je connais pas comment ça marche. Souvent, j'ai mes parents qui disent « Hey, je savais pas. Je vais faire attention quand je passe le camion parce que les angles morts sont très grands. Je pensais pas ça. » alors, il y a tous des petits aspects. Puis moi, qu'est-ce que j'aime, c'est quand j'entends ça du monde général. Aussi, j'ai des techniciens ici qui vont dire « Hey, Matt, j'ai fait ça cette semaine. Peux-tu faire une vidéo là-dessus? » Parce que beaucoup de monde me demande. Ça, j'adore ça.
7: Challenger.
8: Puis dire « Hey, je pense que tu pourrais faire une vidéo. T'as-tu vu ça? » Je vais m'expliquer, puis moi, je vais prendre ça puis mettre ça dans un contexte TNT.
7: Tu sais, t'es représentant des ventes, OK? T'as pas le temps de faire tout ce que tu me dis là depuis tantôt. Comment tu fais pour mixer ça?
8: C'est une balance. Là.
7: Okay.
8: C'est sûr, mon gang-pain, c'est vendre des camions.
7: Ouais.
8: C'est de travailler ici puis donner un excellent service à mes clients puis agrandir mon base de clients. Je trouve le temps. Je commence à être pas pire. Là. Franchement, comme j'ai fait une vidéo sur ce camion-là, cette semaine...
7: Ouais.
8: Je veux dire, au départ, j'ai oublié le son. Au départ, ça arrive des fois quand on fait du production, on oublie de mettre le son à « on », là, mais...
9: Ça, c'est clair.
8: Ouais, je pense longtemps, j'ai un petit post-it avec des idées, mais de départ à la fin, je suis rendu au point 15 à 30 minutes, je suis capable de clencher. Ouais. Mais il y a beaucoup de travail qui va derrière ça, puis beaucoup de temps pour rendre. Au départ, c'était 2 heures.
9: On va en parler dans pas long, dans quelques instants, du truck, puis on va aller faire un tour en dedans, on va se promener, parce que tu as fait un vidéo, mais je veux que les auditeurs aussi le voient à ta sauce avec nous autres. Parle-moi de... J'aimerais ça comprendre un peu qu'est-ce que le groupe Kenworth Montréal.
8: Groupe Kenworth Montréal, mais on est concessionnaire.
9: Il dit tantôt, mais.
8: On est concessionnaire Kenworth, c'est clair.
9: Ouais.
8: On a des pièces Packard puis des pièces TRP.
9: Ouais.
8: On a 3 succursales, Montréal, Mirabel puis Lanoraie. Ça, c'est nos, où sont nos 3 garages, là. On a des représentants à toutes les succursales. Ouais. Et aussi, on a les centres de pièces TRP pour chercher des pièces.
9: Ça, c'est comme votre marque maison. Là. À chaque fois qu'on rentre, on le voit là, dans le bleu, blanc, rouge.
8: Oui, c'est ça. Ça, c'est notre marque maison.
9: Ouais.
8: Puis on a des centres qui vendent juste les pièces.
9: Oui.
8: Dans plusieurs régions, on a 5 centres. Nous autres, ici, notre force, là, puis je pense les clients vont dire la même affaire, c'est le côté service puis le côté l'équipe. C'est un groupe qui... Alors, moi, je suis toujours quelqu'un, quand je passe dans le bureau, je dis bonjour à tout le monde.
9: Ouais.
8: C'est un travail d'équipe, les bureaux en haut, les gars en bas, partout. Parce que moi, j'ai un ventre au client.
9: Ouais.
8: Je te vends un camion. Dépendant du client, ça se peut que tu me parles pas pour 5-10 ans.
9: Ouais.
8: Mais ils vont parler à ce monde-là
9: à tout le monde.
8: Pour 5-10 ans.
9: Ouais.
8: Puis s'ils sont contents avec tout ce monde-là, moi, je peux faire la meilleure expérience de vente que tu as eue dans ta vie.
9: Ouais.
8: Le meilleur camion, ça répond à tous mes besoins, mais pour 5 ans, ça va pas. Moi, j'ai pas une autre vente.
9: Ouais.
8: Et ça, c'est vraiment pourquoi c'est un groupe. Puis on a des gars d'expérimentés, des gars avec beaucoup de connaissances et les aviseurs service, tout le monde. C'est l'ensemble qui fait rouler le business. Et c'est ça qui est très important.
9: Ah, c'est cool. Puis tu sais, depuis tantôt qu'on se parle, puis je vois parce que de ce côté-là, c'est une grande baie vitrée, là. Les camions rentrent puis sortent par ici.
8: Oui.
9: Puis je vois des clients depuis tantôt passer, stationner ici. Tu le vois que c'est une clientèle que je reconnais. Donc, c'est des entreprises de transport qui sont connues pas mal partout au Canada et au Québec. C'est une clientèle qui est là et tout le temps, puis qui revient, puis qui renouvelle.
8: Oui, c'est ça. C'est toujours un marché compétitif, on va dire. Là. On est toujours cherche à agrandir, puis le business des ventes,
9: tu peux vendre à une seule personne comme à une personne qui en a 200. C'est un peu ça.
8: Exact. Puis ça, qu'est-ce que j'aime d'être représentant, c'est que moi, j'ai déjà vendu des camions à le gars qui rêve depuis 20 ans d'acheter un camion comme ça. Puis il vient avec ses grands-parents, ses enfants. Tout le monde vient pour prendre possession. Puis aussi, tu vas vendre des camions, des lots de 20 ou 40 à un grand corporation. Sont toujours probablement plus exigeants que l'autre gars, mais ça dépend du monde. Mais c'est une différente affaire.
9: C'est le même genre de t-shirt. Vente. T'sais, mettons, c'est passé en deux, c'est ça.
8: C'est du monde en jeans et t-shirts, puis il y a du monde en habits. Il y a des comptables, mais aussi, des fois, le gars en jeans et t-shirt, mais il roule une compagnie de 200 camions. Un camionneur avec un camion au départ. Alors, il connaît ses affaires.
9: Lui, il arrive, puis il connaît ses specs, puis il sait qu'il veut économiser temps, puis qu'il veut le fuel, il y a ci, il y a ça.
8: Déjà, toutes les relations avec les fournisseurs, il y a déjà toutes les ressources. Qu'est-ce que j'aime de ça, c'est pas comme je vends des autos usagées que t'as un pitch. Tout le monde est différent. Puis tous nos camions sont bâtis pour le client. C'est un système, ça prend des fois plusieurs heures puis des ingénieurs pour bâtir un camion vraiment au spec du client.
9: Parce que toi, mettons, je prends ça ici, tu sais, t'as tous les détails, tu rentres ça dans tes données, tu parles avec la personne, mettons, avec Francis Tremblay Transport, puis une fois que c'est parti, tu pèses sur « send », ça part comme une toile d'araignée partout en Amérique du Nord, ici, toute la kit.
8: Oui, Kenworth Corporation, les ingénieurs, qui vont tout reviser ton dossier. Le programme est très bon, mais des fois, ils vont te demander des questions. Mais vraiment, ça d'un papier comme ça, ça sort ça de même.
9: C'est fou, hein?
8: Ça qui est quelque chose, toujours je ris, là, comme de partir de ma job. Je fais tap, clic, puis... Maintenant, c'est comme à peu près 6 à 8 semaines, t'as un camion.
9: Oui. Tu sais, j'étais avec un représentant cette semaine en auto, de Packard, mais d'une autre famille, puis on était parti manger. Puis à un moment donné, le téléphone a sonné. Puis il a commencé à parler avec quelqu'un qu'il connaissait pas. Il avait vu un camion sur Internet, c'était un autre camion, puis il parle. Puis j'ai vu c'était même pas un pitch de vente. T'sais, là, j'ai compris, OK, là, il parle à une seule personne qui veut un seul truck. Le gars avait vu certaines choses. Mais j'ai dit, Colin, t'es vraiment honnête dans ta vente parce que, tu sais, il dit vraiment les vraies choses, mais des affaires, tu as dit que ça fait peut-être pas son affaire. Mais en même temps, c'est parce que tu veux pas y vendre n'importe quoi non plus pour perdre la vente à long terme. Là.
8: C'est un très bon point. C'est votre réputation dans l'industrie, puis une chose que pas tout le monde est capable de faire, de dire non.
9: Exact, c'est ça.
8: C'est-à-dire, hey, t'en veux, hey, j'aime celui-là, je veux l'avoir. Mais monsieur, le ratio est pas bon pour ton application. Tu devrais avoir tel essieu en arrière.
9: Ouais.
8: C'est pas correct. C'est facile de dire oui.
9: C'est à long terme.
8: Ouais. Ouais, ben, oui, prends-les. Mais à long terme, le client va parler, il va pas être content.
9: Ouais.
8: Une bonne réputation, je dis ça tout le temps, c'est comme un bon restaurant.
9: Ouais.
8: Tu vois, un très bon restaurant, c'est, ah, c'était bon. Ouais. J'aimais ça. Tu vois, un mauvais restaurant.
9: Pas bon.
8: Et tu vas dire.
9: Tout le monde.
8: Exactement. Ah, exact. Alors, dans cette industrie, c'est basé des pop-ups. Et comme tu as dit, c'est un appel, c'est une relation.
9: Ouais.
8: Le client doit avoir confiance dans ce que tu dis. Ouais. Parce que c'est un grand investissement, un camion.
9: Ah oui.
8: C'est, peu importe la grandeur de compagnie, peu importe les chiffres, là, c'est un très grand investissement de leur part.
9: Ah oui.
8: Puis, toi, t'es le porte-parole, mais, exemple, toi, t'achètes, mais toi, t'es le porte-parole pour ton compagnie.
9: Exact.
8: Alors, c'est pas juste mon réputation, c'est le tien. On est jumelés ensemble pour dire ce camion-là est bon.
9: Ouais.
8: C'est très important.
9: Ma blonde, elle commence à reconnaître un peu comment fonctionne l'industrie du transport. Puis au niveau des ventes, toutefois, ça l'intéressait. Elle a dit, tu demanderas à Mathieu, elle dit, ça doit être quelque chose de vendre un truck. Puis on va oublier les grandes flottes, on va oublier le gars qui a de l'expérience, de vendre ça à quelqu'un que c'est son premier truck.
8: Ça, c'est bon. Ça, c'est intéressant.
9: Elle dit, justement, ça, tu lui demandes parce que ça doit être assez spécial.
8: C'est spécial. Premier truck, première pas dans le transport.
9: Ouais, ouais.
8: J'en ai fait plusieurs. Je fais toujours un coup par année. Beaucoup de questions.
9: Ah, c'est clair.
8: Dans les questions, c'est pas un vente qui se fait en 15 minutes ou une journée. Beaucoup de questionnements, beaucoup de... Tu dois déterminer qu'est-ce qui est important pour eux autres.
9: Ouais.
8: Et qu'est-ce qu'ils vont faire.
9: Ouais.
8: Est-ce qu'ils veulent un camion pour faire du Californie? Est-ce qu'il veut faire de la bosse? Est-ce qu'il va transporter pesant, pas pesant? La première question, c'est toujours, qu'est-ce que vous transportez?
9: Ouais.
8: Moi, je dis tout le temps, la chose la plus facile, combien d'essieux est-ce que votre remorque, il y a?
9: OK.
8: Parce que les poids, là, on peut
9: jouer avec ça.
8: Mais je transporte du 2 essieux, du 3, du 4,
9: ouais.
8: T'es en flatbed.
9: Ouais.
8: Ça me répond à 6 questions.
9: Ouais.
8: Je dois être dans ces capacités d'essieux, je dois être dans cette setup de moteur, telle transmission, tel modèle de camion.
9: Ouais, je comprends.
8: Ça répond à beaucoup de questions. J'ai trouvé à date, c'est quoi votre remorque pour quelqu'un qui est nouveau?
9: Okay.
8: Là?
9: Ouais.
8: C'est la meilleure question au départ.
9: Ouais. Parce que, mettons, là, je regarde le camion en arrière, là. C'est le numéro 5 ça, sur 1000, là, si je veux bien comprendre.
8: Oui, c'est le quatrième produit. C'est 996
9: bon, sur 1000. Mettons que c'est lui que je veux.
8: Ouais.
9: Lui, tu sais, on va en parler tantôt. Puis je dis, moi, je veux travailler avec, mais je veux qu'il soit un peu chaud de truck. C'est un peu ça aussi. Tu sais, c'est des ventes qui sont...
8: Il y en a comme ça, mais comme exemple, j'avais un client ici hier qui dit, OK, je veux ça. J'ai commencé, première question, combien d'essieux sur votre remorque? Il a dit 2. Ça va pas pour celui-là.
9: Non, c'est ça, exact.
8: On peut monter un comme ça,
9: mais celui-là,
8: c'est monté pour du 3 et du 4 essieux.
9: Okay, okay.
8: Alors ça, j'ai dit, on va parler d'autre chose.
9: Je vais t'en monter un qui ressemble, c'est ça?
8: Oui, c'est
9: ça.
8: Je comprends. Mais c'est intéressant, les premiers achats, c'est une bonne question.
9: Ouais.
8: Il y a beaucoup de questionnements, tu peux te tenir par la main, puis montrer, moi je trouve le visuel, c'est meilleur. Est-ce que t'en veux ça, si t'en veux ça, puis tout ça vient avec un prix.
9: C'est quoi ta meilleure, t'as-tu une histoire, tu peux me dire, là, tu te rappelleras toujours de cette vente-là que t'as faite, là?
8: Moi, j'avais un, vendu un dompeur 12 août en doublé 900, une édition spéciale, 100e anniversaire, que je présentais une plaque au client.
9: Oh.
8: Puis lui a toujours, le client a rêvé de ça et que son père soit là.
9: Ah oui, OK.
8: Et son père était pas là. Alors, c'était vraiment, son père a décidé proche aux dates. Et on a fait tout ça, puis il m'a expliqué l'histoire. Je lui connais bien, je le considère comme un ami déjà, mais quand il a expliqué l'histoire de ça, vraiment, c'était beaucoup d'émotions dans
9: livraison.
8: Puis ça, c'est un que je vais toujours tenir, là, que c'est vraiment, il m'a expliqué ça, que c'était comme, hey, ça, c'est aussi mon père a eu chance de voir ça.
9: Ouais,
8: c'est
9: vrai.
8: Et c'était très récent pour le décès.
9: Ouais.
8: Ça, c'était un des spéciales. Moi, je trouve il y a tellement de mix de clients, là, mais des choses comme ça, je vais pas jamais oublier.
9: Puis ici, tu sais, que ce soit toi ou d'autres, tu sais, je veux saluer Daniel Paquette qui écoute tous nos podcasts, tu sais, vous vendez, puis c'est un bon public, tu sais, vous vendez, mettons, un camion à moi, Francis, mais t'en as vendu à mon père Claude, puis à mon grand-père Roger. Ça, c'est le fun aussi.
8: Oui, j'ai pas l'expérience de Daniel à ce point-là encore, mais ça commence, moi,
9: là.
8: C'est pas vrai, Dan. Moi, j'ai l'expérience des frères, souvent. J'ai un petit peu le père et le fils, là, mais j'ai beaucoup de... Oh, mon frère, j'ai vendu un famille, trois camions, trois membres du famille dans trois compagnies différentes.
9: Ouais.
8: Ça, c'est la meilleure vente, c'est comme j'ai dit, c'est ton réputation. Puis quand tu recommandes ton famille de dire vas-y là-bas, ça veut dire que vous faites quelque chose de bien. Exact. Et c'est toujours le but d'un représentant, ouais, d'avoir le client qui t'en vient te voir au, ouais, lieu d'aller cogner sur la porte.
9: Ouais.
8: C'est toujours le but final.
9: Ouais. Matt, j'ai vu une vidéo par rapport à tout ce qui est le Happy Carb. Là.
8: Ouais.
9: J'aimerais ça que tu m'en parles parce que c'est un sujet qui est super important. Puis même, je ne vais pas faire de politique, mais là, 2027 approche. Fait que oui, on ne sait pas si ça va être effectif ou pas, tout dépendant de ce qui peut se passer. Mais quand même, on est dans la ligne où ça évolue à chaque année. Mais Kenworth aussi par rapport à tout ce qui est les réductions des faits, toutes les émissions. Oui,
8: c'est quelque chose qui va frapper toute l'industrie, franchement.
9: Ouais. Peu importe les modèles. Puis,
8: Parce que c'est Cummins. Cummins, c'est le EPA 2027. Pour le monde qui ne connaît pas,
9: ouais,
8: peut-être de commencer avec ça.
9: Ouais, ouais.
8: Le monde qui ne connaît pas, les moteurs dans toutes les marques, c'est, ouais, pas juste Kenworth,
9: non,
8: ont des générations de moteurs. Alors, nous autres, présentement, les moteurs, comme dans celui-là, c'est un Cummins 565V 1850 EPA 24. EPA, c'est les émissions qui vont sortir du camion, de façon façon de dire facilement. Là.
9: Ouais.
8: Celui-là, maintenant, c'est tout le NOx. C'est tout basé sur le NOx, le nitrous oxide, qui sort du moteur,
9: okay,
8: d'en haut. Maintenant, celui-là, ça sort à 200 mg. Ça, c'est une grande amélioration.
9: C'est
8: de
9: peu.
8: Ouais, ouais, c'est très,
9: ouais,
8: sûr, mais
9: pour ça, ouais, ouais.
8: C'est peu pour ça à 200 mg,
9: ouais, ouais,
8: mais on va de 200 à 50.
9: Wow. Oh.
8: Dans EPA 2027.
9: OK, de 200 à 50.
8: Ouais, 200 à 50, pas 250,
9: non,
8: à 50,
9: non, à
8: 75 50. De réduction.
9: Ah, 75.
8: Avec tout ce qui arrive dans Amérique du Nord avec,
9: ouais,
8: les émissions,
9: ouais,
8: c'est supposé les 35 mg. Ça a changé de 35 à 50.
9: OK. Dans la pression.
8: Oui, la pression, les politiques, puis tout ça.
9: Les ventes, oui.
8: Alors, mais ça s'en vient, pour le moteur Cummins, ça s'en vient en janvier. Packard, il est déjà sorti pour servir au Californie.
9: Quand tu parles de janvier, comme l'on est en mars, c'est vraiment janvier.
8: Janvier 2027.
9: Oui.
8: Et pour aller de 200...
9: Packard, c'est déjà là.
8: Oui, Packard, il est déjà sorti de ça d'avance pour servir le marché de Californie.
9: Oui, oui, mais c'est,
8: ouais,
9: là,
8: parce que CARB, c'est Californie,
9: exact,
8: c'est California Air Regulations Board.
9: OK.
8: Et EPA, c'est Environmental Protection Agency.
9: Ouais.
8: C'est le monde qui définit les régulations.
9: Oui, tout parle de Californie pour ça.
8: Oui, c'est, ouais, ça. Et maintenant, les deux vont être jumelés ensemble en termes de à 50 mg de NOx. Ça va être deux ensemble. Avant, il y avait deux différents standards. Mais maintenant, en 2027, ça va être tout ensemble. C'est un temps intéressant dans l'industrie.
9: Ça implique beaucoup de choses.
8: Oui. Ouais. Première chose, c'est des grands changements. Le monde, on sait transport, on n'aime pas du changement. franchement, ouais, là, tous les camions, on avance tranquillement parce qu'il y a beaucoup de facteurs de poids, de remorque, de technologie,
9: ouais,
8: d'opération. Ça avance pas si vite que les automobiles.
9: Ouais.
8: Dans les changements, c'est les grands points sur ce système-là. Il y a un alternateur 48 volts qui est ajouté. Le DPF est... Ça va être un single DPF et un twin SCR.
9: Ça veut dire?
8: Le DPF, c'est, ouais, le diesel particulate, ouais, filter. Et le SCR, c'est le single catalyst... Excuse, we'll
9: non,
8: do that again. Le DPF... I'll start DPF-SCR. Because it's selective catalyst.
9: Non, écoute, au nombre de termes, je te pardonne. Ouais,
8: okay. Ça, ouais. Ouais. Alors, qu'est-ce qui est le DPF et SCR? DPF, c'est diesel particulate, ouais, filter. SCR, c'est selective catalyst reduction.
9: OK.
8: En... simple terme, ouais, là, ça réduit l'émission qui sort du moteur.
9: Ouais.
8: Alors, il y a une réaction dans le SCR avec le DEF, ou,
9: ouais,
8: le RI.
9: C'est chimique, c'est ça.
8: C'est chimique,
9: ouais,
8: mais ça prend du chaleur.
9: Ouais.
8: Et le point qu'on va à un alternateur de 48 volts,
9: ouais,
8: il y a deux éléments 5 kW maintenant devant le DPF puis devant le SCR. Des éléments 5 kW qui sont roulés par l'alternateur de 48 volts. La raison de ça, c'est que quand, maintenant, un camion comme celui-là,
9: ouais,
8: ça prend de chaleur pour faire la réaction chimique pour,
9: ouais,
8: réduire les émissions.
9: Ouais.
8: Mais il fait froid dehors,
9: ouais,
8: à Montréal.
9: Ouais.
8: Il fait froid
9: on
8: partout.
9: En Californie, ouais, en bas, là.
8: Oui, mais même Californie, dans les montagnes,
9: ah,
8: il fait,
9: ouais,
8: froid.
9: Ah, ouais.
8: C'est ça aussi. Oui, c'est, ouais, ça. Alors, ça prend... Quand on a un élément chauffant, c'est un constant. Alors,
9: okay,
8: c'est pas, quand c'est froid, il peut pas faire son réaction chimique, ça sort plus polluant. Mais quand c'est des éléments chauffants, quand l'exhaust rentre là-dedans... C'est toujours... C'est vraiment bien pensé,
9: ouais,
8: mais ça ajoute des aspects sur le camion.
9: Ouais.
8: Mais c'est bien pensé dans ce sens-là que c'est toujours à bonne température pour faire son réaction chimique, pour aller à notre 50 mg de NOx.
9: Okay.
8: Puis de tout ce système-là, ce que ça fait, ça convertit le NOx
10: oxygène puis de l'eau. Oxygène puis l'eau. Ouais. C'est ça qui s'est converti.
11: C'est ça qui... OK. Ouais.
10: Alors, c'est quand ça sort tout le polluant, ça sort oxygène puis l'eau. Ouais. C'est ça le point du
11: filtrer,
10: système.
11: Filtrer, si on veut. Là.
10: Ouais. Oui, exact. Ouais. Oui, c'est vraiment souvent, on va dire, le filtre TPF, le filtre de système de filtre d'exhaust de camion.
11: Puis là, je pense à quelqu'un là, qui voit le camion derrière de moi puis qui sait que... C'est de la puissance, ça change rien au niveau du truck, j'imagine, au niveau de la performance.
10: Non, même si t'es en moteur, le plus grand commun qu'on peut avoir, 605 HP, 25 ans de tour, t'as le même système.
11: Même système.
10: Ça va être le même système, ça sort partout. C'était repoussé pour longtemps. C'était supposé sortir cette année, actuellement. Comme je dis, Packard l'a déjà sorti pour le monde qui veut être d'avance. Mais le grand point de tout ce système-là, oui, ça améliore l'émission, mais... Ça vient à coup.
11: Ben, c'est ça. Tu sais, tu me donnais des chiffres tantôt. Tu sais, je pense entre 20 et 30.
10: On peut même dire 25 et 35.
11: OK, 25 et 35. Mais est-ce qu'à long terme, il y a un effet qui fait que tu vas retourner dans ton argent?
10: Mais ça change pas vraiment le, c'est peu les émissions.
11: Comprends.
10: C'est vraiment 25 à 35 000 de plus sur le moteur. Puis je voulais juste dire à tout le monde, c'est pas juste Kenworth, là.
11: Non, non,
10: c'est tout. On sait les Cummins sont, je vais pas dire les autres marques, mais les Cummins, c'est partout.
11: Ouais.
10: Et les autres, tous les autres manufacturiers de moteurs, va à 50 mg.
11: Ouais.
10: Puis il n'y a pas sans solution.
11: Point. Ça change.
10: Oui, ça change. Ouais. Tu peux toujours acheter un cette année, peu importe la marque, avec le EPA 2024.
11: Ouais.
10: Mais c'est quand même quelque chose qui va, moi, je pense, va avoir un grand effet sur l'industrie.
11: Au niveau de l'achat du neuf?
10: Au lieu de tout.
11: OK.
10: Oui, je pense que sur l'achat du neuf, ça va avoir un certain effet. Il y a deux... Mon opinion, il y a deux pensées.
11: J'ai jamais eu peur autant de reculer. Oui,
10: fais attention.
11: Ouais.
10: C'est cher, celui-là.
11: Ouais,
10: on va parler du prix
11: avec,
10: quand on va faire le tour puis tout ça.
11: Finalement,
10: on va...
11: je suis parti avec. Fait que...
10: Mais c'est ça, c'est vraiment, moi, je vois deux pensées. Il y a du monde que leur compagnie, leur industrie, veut être d'avance.
11: C'est clair.
10: Comme j'ai dit, on a le moteur Packard maintenant en carb.
11: C'est fait.
10: Moi, je veux l'avoir là. Je veux l'expérience là. Je vais prendre un là dans mon flotte. Je vais l'expérience, je vais voir les résultats.
11: Ouais.
10: D'autres mondes qui vont dire, mais je vais acheter 30 cette année parce que je veux que ça roule pour un couple d'années avant que je suis dû pour acheter un autre 30.
11: Okay.
10: Ou un, ou peu importe le chiffre.
11: Ouais.
10: Puis aussi, on va voir l'effet sur l'usager. Je sais pas qu'est-ce qui va être l'effet sur le marché usager.
11: Ouais. Ça, c'est la question que tout le monde se pose en ce moment au niveau de l'usager. C'est un autre game.
10: Ouais. C'est un autre monde. Moi, je suis dans les camions neufs. Je vois des affaires.
11: Ouais.
10: Je vois des fois qu'un client veut qu'on rachète, qu'il doit trop sur son camion ou ça vaut pas qu'est-ce que ça valait. Ça fait 5 ans pour la même année de camion.
11: Ouais.
10: Je pense que l'effet du nouveau moteur va aussi.
11: Comment qu'on s'y prend, tu sais, comme t'es en mars 2026, il y en a beaucoup qui vont renouveler leur flotte prochainement, ou même je sais qu'il y a des brokers qui écoutent, qui vont se poser des questions, je fais quoi là? Tu sais, je veux changer de truck,
10: c'est
11: au niveau du timing, ou qu'est-ce que je fais, là?
10: C'est une bonne question, là. Tout le monde est différent, c'est vraiment, c'est quoi tes valeurs, c'est quoi tes besoins, qu'est-ce que t'es capable de faire aussi?
11: Parce que le camion, là, j'ai compris, peu importe le modèle, le type de transport, la force que t'as, ça change rien, là.
10: Ouais, c'est 25 à 35 000 pour le même camion qui fait le même job. Franchement, là, c'est ça qu'on a la réalité, là.
11: Ouais.
10: On peut, au moins, on joue sur un terrain égal.
11: Égal.
10: Mais c'est, pour des clients, c'est un terrain égal partout, ça aide pas plus, là.
11: Mais ça change rien au niveau de la performance du truck en même temps, fait que c'est ça.
10: Non, c'est ça. Ils ont fait des améliorations aussi. Ce système-là pèse un petit peu plus, mais Cummins, exemple de Cummins, ils ont fait des améliorations sur le moteur pour que ça tombe égal.
11: Exact.
10: Ça tombe égal en termes de poids. Ils ont fait
11: tout ça balance bien. Là.
10: Ils ont fait aussi d'autres, quand on parle du moteur Cummins, d'autres améliorations sur le moteur. Je ne vais pas aller en détail. On va mettre une vidéo. J'ai une vidéo sur ma page aussi qui explique ça plus de détails. Mais c'est des temps de décision. Quand tu parles pour cette année. Je pense qu'on va voir beaucoup de monde qui va dire, mais je vais commander un cette année.
11: Ouais.
10: Je vais aller d'avance. C'est un petit peu le monde qui regarde, qui ont vécu les temps de 2010 quand le DPF.
11: Ouais.
10: Et le DEF a fait son premier pas.
11: 2009-2010.
10: Ouais, 2009-2010. Moi, je pense qu'il y a beaucoup de leçons qui ont arrivé en 15 ans, là. Dans l'industrie.
11: On est mieux préparé que 2010.
10: Mieux préparé, puis je pense que la technologie est meilleure. On parle de 15 ans.
11: Ouais.
10: Mais tout le monde sait l'effet que ça a fait sur l'industrie.
11: Ça a fait
10: un boom. Un boom en 2010 de tous les côtés. Puis c'était un rough pod. C'est un rough pour l'industrie globalement.
11: Ouais.
10: Là.
11: Ouais.
10: Mais
11: là, on est prêt.
10: Mais là, on est prêt. C'est qu'on est 15 ans plus tard. On a 15 ans d'expérience de plus.
11: Comme c'est ça. Puis je pense, Cummins, ils ont travaillé fort là-dessus.
10: Ils ont travaillé fort, là, puis c'est vraiment... c'est un temps intéressant. Comme tu dis, c'est quelque chose qu'on voit déjà notre camion dans l'inventaire. Notre inventaire a beaucoup descendu. Je pense qu'il y a beaucoup de monde qui ont dit, mais je vais prendre un inventaire là.
11: Le message, c'est drôle. Moi, je suis un peu... Tu sais, je connais ce qu'on m'explique puis ce que j'ai été voir. Mais est-ce que ça a été d'éducation à en faire où les gens savaient un petit peu comment ça fonctionnait ou vraiment c'était du mystère? Hein?
10: Nous autres, c'est de l'éducation.
11: Tout le temps.
10: Quand même.
11: T'es pas un représentant, t'es pas un vendeur, t'es un professeur.
10: Souvent, oui. Mais souvent, tu dois être...
11: Psychiatre avec moi.
10: Oui, mais allez, moi, je dis, c'est... Oui, comme t'as un bouche puis deux oreilles, je sais que je parle trop, là, mais le monde me dit ça souvent, là, je parle un petit peu trop, là, mais j'essaie d'écouter
11: c'est
10: plus.
11: Ta job, ouais.
10: Mais c'est d'écouter le monde, qu'est-ce qu'il t'en dit. Puis c'est vraiment, tu dois être toujours un étudiant. Comme le vidéo que je t'ai montré aujourd'hui concernant tout, qu'est-ce qui est ça. Mais je l'avais déjà vu.
11: Ouais.
10: Je dois être d'avance. Quand me demande des questions, je dis, oui, je suis au courant. Ça, c'est qu'est-ce qui arrive. On a des formations de Kenworth direct, mais c'est aussi un petit peu de l'Internet. C'est aussi des, on avait le représentant de Cummins ici, il est venu faire une présentation.
11: Ouais.
10: C'est une combinaison de facteurs, puis dire qu'est-ce qui est en ligne, puis voir qu'est-ce qui s'en vient.
11: Ben, c'est pas facile, je me mets, tu sais, puis c'est pas de la faute aux clients. Il y a des clients qui sont peut-être comme moi, qui sont au courant de plusieurs choses, qui aiment se renseigner. En même temps, il y en a qui sont moins axés sur l'Internet, les vidéos. Fait qu'ils vont arriver devant toi, puis tu vas devoir leur dire ça, là.
10: Ouais.
11: Ils sont pas au courant, là. Ça, c'est une job qui est assez importante aussi, là.
10: Oui,
11: on va faire le saut tout de suite, mais ils vont s'apercevoir que, ben, on est rendu là, on n'a pas le choix, là.
10: C'est l'éducation. Tu dois être pas peur de dire, comme tu avais dit ton exemple au départ, comme, de pas dire, comme, non, ça va pas. Hey, c'est pas, celui-là est pas bon pour toi à cause de X, Y, Z, ou t'es-tu considéré ça, ça et ça?
11: Ouais.
10: Est-ce que t'en veux ça? Oh non, je veux pas ça. Tu dois être vraiment conscient que dans l'industrie des ventes de camions, c'est une relation.
11: Ouais.
10: Et c'est facile de brûler un pont, c'est dur de le rebâtir.
11: Ouais. De ton côté de représentant, OK, que tu sais que tes clients connaissent beaucoup la game, qu'est-ce que tu as goût de dire à des gens qui sont des acheteurs, qui achètent des camions depuis des années ou des nouveaux acheteurs? Des fois, de se préparer d'avance, qu'est-ce qu'on peut faire? Ou t'appeler, d'appeler ici, c'est sûr, mais des fois, de se tenir au courant, des newsletters ou des choses comme ça par rapport à...
10: Mais je vais dire, moi, je suis vous autres, là, franchement.
11: Ouais.
10: Là.
11: Ouais,
10: moi,
11: je suis vous autres. On n'est pas des experts, tu sais.
10: Non, mais vous mettez beaucoup de choses en ligne de l'industrie. Moi,
11: qu'est-ce
10: je suis
11: de
10: qu'est-ce que vous voyez, là. Je trouve que c'est votre côté, qu'est-ce que j'aime
11: tu
10: de ton
11: bon. Tu peux t'appeler pareil, même si j'achète pas un camion demain matin, là.
10: Ouais, c'est ça. Non, mais c'est comme exemple, j'ai un client qui m'a appelé hier, il voulait juste, c'était pas mon client, il a appelé, c'était un chauffeur de truck, il voulait savoir, dans un T880 couchette, est-ce qu'il y avait une autre option de frigo? C'est juste ça. Des fois, juste informer, appeler le concessionnaire, demander, tu peux faire des recherches en ligne. Moi, quasiment toutes les options sur Kenworth sont sur mon page Trucks and Tips.
11: Ouais.
10: Si t'en veux vous regarder plus loin là. Moi, ce client-là, je l'ai expliqué puis j'ai envoyé une vidéo. Mais en termes d'éducation, client, soyez pas peur de demander des questions.
11: Exact, c'est ça, je pense.
10: C'est pas dire, OK, je veux un double 900L, 72 pouces, 18 vitesses 46.
11: Ouais.
10: Mais beaucoup de monde va dire, OK, voilà, mais c'est pas, est-ce qu'il y a des nouvelles technologies?
11: Ouais.
10: J'ai un client qui m'a dit, copie mon ancien commande.
11: Ouais,
10: moi,
11: mais
10: ça a venu avec un copie. Voici les différences, puis voici qu'est-ce qui est nouveau.
11: Ouais.
10: Mais moi, je dis, OK, il y a des nouvelles options, miroir, caméra, tel système électrique, ça. Voici le prix des nouvelles options. Parce que des fois, si tu demandes juste pour un copie, mais peut-être il y a quelque chose de mieux que tu n'as pas demandé. Alors, demande des questions.
11: Ouais.
10: Soyez pas juste une transaction ding-ding.
11: Ça fait des choses qui se font plus non plus. Là.
10: C'est ça aussi cette option n'existe pas, option n'existe pas.
11: Ouais.
10: Mais souvent, il y a des nouvelles technologies que si tu achètes un camion aux 3-4 ans, qui est souvent la situation des ventes, mais c'est beaucoup change.
11: Ouais.
10: Ça peut améliorer la vie du chauffeur, puis l'économie pour la compagnie, puis l'opération du camion.
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7: Pour ce deuxième bloc, on s'attaque à du gros morceau, un vrai pilier du transport chez nous. Quand on parle de flotte majeure au Québec, il y a des couleurs qu'on voit partout sur la 20 puis la 40. Puis les remorques du groupe Robert en font définitivement partie. Mais au-delà des centaines de trucks sur la route, ce qui nous intéresse, c'est le monde en arrière du volant et dans les bureaux. Comment un géant comme ça fait pour opérer quotidiennement en 2026? On a jasé avec l'équipe, avec Élise Ferlatte, Sylvain Paquette et Jean-François Houle pour aller voir l'envers du décor. On a parlé de recrutement, de la réalité des chauffeurs locaux, du long haul, puis de comment ils gèrent ça aujourd'hui avec la conciliation travail-famille. Ça a été un échange franc avec du monde de terrain, puis on écoute ça ensemble. Je vais te présenter, Élise, mais c'est un peu inutile dans le sens que ça fait une couple de fois qu'on fait des entrevues ensemble. Élise Ferlatte, qui est conseillère en acquisition de talent. Okay, donc, on m'a bien indiqué de... Non, c'est pas vrai, mais c'est ça exactement. Ça va bien?
18: Ça va bien, merci, toi.
7: Oui, écoute, je pense qu'on n'a jamais, mais jamais parlé du pourquoi, du comment, du parce que tu étais au groupe Robert. Et je tiens à dire, on a le même hoodie. Moi, il est aux couleurs d'On the Road. Et ça me surprend. Je sais que c'est les couleurs de Robert. Mais pas ça au Centre Bell, là.
18: Jamais.
7: Mais il est beau.
18: Mais il est super beau.
7: On devrait faire une édition, parce que là, ça aurait été 48, j'aurais pensé que c'est Patrice Bergeron.
18: Non, c'est 46 pour 1946, l'année où Groupe Robert a été créé.
7: Non, t'en veux pas, t'as le droit d'Emily Bruns.
18: Pardon?
7: Non, j'ai rien dit.
19: Faut pas parler de ça.
7: Elle me surveille, hein, parce que moi, je suis quelqu'un qui collectionne les jerseys de hockey.
18: Oui.
7: Okay. Moi, je passe mes journées sur... mes journées.
20: Et je suis venu te rejoindre tantôt quand j'ai parlé de hockey.
7: Oh oui. Moi, je suis un grand fan. Oui. Puis moi, ma blonde n'est plus capable. Moi, je suis sur Marketplace. Puis là, je regarde tous ceux qui vendent des gilets de hockey. Puis j'essaie de prendre des originaux. Le dernier, j'ai trouvé d'ailleurs, date des années 80, des Rangers. C'est un chandail de pratique quand ils sont venus à Québec. Il y avait, avec Guy Lafleur, portait le numéro 44 avant de prendre le 10 chez les Rangers. Puis j'étais cherché, tu sais, sur les anciens, tout troué, là. Je rentre à peine dedans, mais j'étais cherché. Fait que là, des fois, elle me surveille, elle dit, là, je te vois pas avec Toronto, là.
18: Il l'avait dit à un de ses podcasts, il dit, j'aime ça, moi, j'essaye d'avoir plein de chandails de hockey. Ça a été automatique. J'y ai écrit, je l'ai écouté en direct, j'y ai écrit que je te vois pas qu'un chandail de Toronto.
7: Non, j'ai Détroit, les Islanders avec le capitaine Alliner, j'avais été chercher, puis tout. Les Red Wings, parce que c'est une bonne vieille. Bon, en tout cas, peu importe. Parce que l'année qu'ils ont gagné une des dernières coupes en 98, 97, j'avais été au chalet de Martin Lapointe par hasard, puis là, j'ai une belle photo avec la coupe d'un bras de même. Je la montrerai super belle sur Instagram, en tout cas. Bon, OK.
18: Oui.
7: Fini le hockey. C'est la faute à Sylvain.
18: Oui. Bon. Ben, premièrement, j'ai toujours été dans le recrutement. Quand on m'a demandé de venir travailler chez Groupe Robert, quand on m'a parlé des valeurs du Groupe Robert, j'ai pas hésité.
7: OK.
18: Mais tu pars d'une recruter des manutentionnaires, recruter des caristes, recruter des adjointes administratives. Quand t'as jamais travaillé dans le transport, ça a été une adaptation.
7: Une adaptation.
18: Ouais. Ben, on parle de LTL, de full load, de dry box, de flatbed. Je connais un peu les camions. Oui, j'en vois tous les jours. Mm-hmm. Ça a été une adaptation, mais je suis tombée en amour.
7: Ouais.
18: Puis ça fait aujourd'hui 7 ans que je suis chez Groupe Robert, puis j'aime me lever le matin comme au premier jour.
7: Ça, je te crois.
18: J'aime ça venir travailler. J'aime la gang. Tu sais, au début, je disais les valeurs, c'est tellement... C'est vrai, les valeurs. Mm-hmm. Chez Groupe Robert. Je travaille avec une équipe merveilleuse, puis j'adore mes chauffeurs, puis mes chauffeurs propriétaires.
19: Tes chaufferettes.
18: Mes chaufferettes.
7: J'aimerais ça qu'on parle avec toi là, des femmes dans le transport.
18: Oui.
7: Parce que Annick, qui est derrière les murs, dans le quatrième mur, a parlé, puis ça, j'ai trouvé le chiffre impressionnant. C'est pas assez, mais c'est impressionnant, mais vous êtes quand même en haut de la moyenne. Vous avez 10 % j'ai bien compris, de femmes dans votre entreprise. Est-ce qu'on parle de 10 % de camionneurs?
18: C'est ça, Nick?
7: C'est ça, parfait. Nick. 10 % c'est quand même...
18: De chaufferettes ou troquettes.
7: C'est très bon, là.
18: Oui, c'est vraiment bon. Puis, mais oui, c'est pas assez.
7: On ne peut pas se mettre cette pression-là, parce que je pense qu'il faut y aller avec l'industrie. Parce que je parlais avec Sébastien du CFTR, puis il y en a, puis Dave Beaulieu du CFTC, il y en a.
18: Oui.
7: Il y en a beaucoup. Mais quand même, là.
18: Moi, quand je vais faire, à chaque début de cohorte au CFTR, que ce soit à Boucherville, parce qu'ils sont en haut
7: de
18: locaux,
7: chez vous,
18: j'ai été à Saint-Hyacinthe, je suis allée à Mirabel, je vais un peu dans toutes les CFTR, puis à chaque fois que je vois des filles assises dans la classe, là, j'aime vraiment ça. Je trouve ça, je leur lève mon chapeau de vouloir faire ce métier-là Elles sont extraordinaires.
7: Un parcours chez Robert avec une femme dans l'industrie camionneuse, je veux dire, ça se passe, c'est égal, je veux dire, il n'y a pas de... C'est le métier point. Là,
19: c'est le métier point, puis c'est sûr que...
7: Là, on est comme trois gars versus une fille qui parle de ça, on a l'air de trois mononcles, mais je veux dire, ce que je veux dire par là, c'est que...
20: Non, mais t'as pas tort.
7: Ouais.
20: Puis tu sais, moi, j'ai deux filles qui travaillent pas dans le camionnage. Ouais. Mais pour moi, mes filles, ils n'ont jamais eu de limitation à faire quoi que ce soit. C'est presque plate qu'on aille à parler de ça. Parce qu'un homme, une femme, c'est...
7: Puis tu sais, dans un avenir... Stéring,
20: là, tout le monde est capable de faire ça.
7: Ben oui, dans un avenir où... puis ça, j'en parle beaucoup dans ce temps-ci, je suis là-dessus constamment en train de prendre des notes, puis regarder, surtout dans un monde où l'intelligence artificielle arrive de plein fouet. Puis là, je veux dire, dans une heure, là, on va déjà être... dans un autre stade, tu sais, ça avance tout le temps. Mais là, il y a des métiers qui vont peut-être disparaître à la longue. Là. On les nommera pas pour pas faire de peine à personne, mais des métiers qui vont s'effriter parce que la vie va comme ça. Mais des métiers manuels, parce que oui, il y a des camions sans conducteur dans le Nevada, là, m'étonnerait que ça traverse Montréal. Mais tu sais, le métier va évoluer, mais je pense pas à ce point-là. Mais ces métiers-là, comme camionneur, camionneuse, peu importe, que ça va revenir... Là, et les métiers, sans parler de salaire, ils sont payants maintenant, plus payants qu'avant. Là, je veux dire, l'industrie s'est ajustée. Puis moi, je les vois, les salaires partout. Je les connais, les salaires chez vous. Appelez pour savoir les salaires. Là, mais je veux dire, ça se passe bien. Là.
18: Oh,
20: ouais. Ouais, puis il y a les avantages. Oui. Souvent, le monde regarde le salaire horaire. Mais les assurances, etc., là, tout ça. Quand tu arrives à tes vieux jours, tu n'en as jamais mis de côté. Faut que tu le conduises pas mal plus longtemps, le camion, là.
7: Exact.
20: Ouais. C'est important, ça aussi, de prendre ça en considération quand tu t'en vas dans une entreprise sérieuse comme Groupe Robert, mais ça fait partie de notre situation qui est bien différente que bien des places, là.
19: Ouais. Pour regarder notre quotidien, tu sais, souvent, moi, j'ai des gens qui partent pour X raisons, puis c'est correct.
7: Non, oui, oui.
19: Ailleurs, puis bon. Mais des fois, ils reviennent trois mois, quatre mois après. Salut, t'es revenu, tu veux revenir.
7: T'es bien parti.
19: J'ai pour telle compagnie, m'envoyer dans le masque. Puis là, je suis tombé en panne à 3h du matin. Puis il a fallu moi-même quasiment que je change mon flat. Puis nous autres, chez Robert, on a 7 jours par semaine, 24-24. On a une équipe qui travaille, qui va te démerder, qui va te sortir du pétrin.
20: Répond au téléphone.
7: Oui, mais ça revient à ce que tu disais tantôt.
19: Fait
7: que
19: ça aussi, ça a un plus. C'est sûr que ça t'amène pas directement de pain de lait dans le frigidaire. Mm-hmm. Ça, je comprends.
7: Ben oui, je comprends.
19: Mais ça a un plus-value pour choisir l'entreprise.
18: Puis tu sais, tu disais, tu viens avec moi dans les salons, tu participes avec moi aux entrevues. On est là, en partant, puis on dit le vrai.
7: Je vois, les inquiète-toi pas, je regarde.
18: De ce qui va se passer, puis de ce qu'il va faire. On est là pour tout dire en partant. Fait que quand tu commences à travailler, il n'y a pas de surprise. Puis, tu sais, quand il y en a qui reviennent, tu sais, moi, j'aime les taquiner en disant que le gazon n'était pas plus jaune ailleurs avec nos couleurs. Mais, c'est vrai, hein?
20: Le gazon plus jaune est bon.
7: Ah oui, votre gazon est-il jaune, chez Robert? C'est un concept.
18: Mais, ils reviennent en disant, on m'avait promis ça.
7: Le gazon plus jaune.
18: On m'avait promis ça, mais c'est pas ça que je fais.
7: Ouais.
18: Fait que nous autres, en partant, ils savent dans quoi qu'ils s'embarquent.
7: Ouais.
18: Fait que, tu sais, c'est des...
7: Nancy m'avait dit la même chose un an ou deux, là. Exactement ça. Ça ment pas. Même René, tu sais, que je vois dans René Duguay, que je salue, que je vois dans tous les événements, tu sais, c'est un ambassadeur, qu'on peut dire, là, je veux dire. Mais René, tu prends-tu ta retraite bientôt? Je sais pas. C'est un vrai de vrai. OK, parfait. René, on va t'appeler.
20: On le garde.
7: Gardez-les, là, effectivement. Fait que, tu sais, le recrutement, on va parler tantôt des postes, mais... Ça passe, on va appeler chez vous, puis
18: on a notre bureau de recrutement, puis ils peuvent même venir me voir.
7: Oui.
18: Directement.
7: Un walk-in,
18: on est au 101 rue de Lauzon à Boucherville.
7: Oui.
18: Ils passent, ils viennent me voir. Je vais aussi te donner mon numéro de cellulaire.
7: Ah, vas-y.
18: 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On est toujours disponible pour les rencontrer.
7: Ouais.
18: Je vais aussi être à ton salon
7: à Laval
18: le 28 mars.
7: Ouais. Ça, c'est un gros sol.
18: Oui.
7: Prépare-toi, là, je pense que...
18: Ben, je me rappelle, on est allé l'année passée, puis on n'a jamais arrêté.
7: Ouais, c'était soufflant.
18: On n'a même pas dîné.
1: Moi, je suis stressé, là, mais c'est ça.
18: Ben, comme toujours. Oh, ouais, Carl, vous êtes toujours stressé pendant vos salons, mais c'est toujours des succès.
1: C'est avant qu'on est. Maintenant, on va se planter. C'est sûr, ça va arriver un jour, mais tu sais, c'est la vie.
18: T'as pas à t'inquiéter. On fait une journée.
1: Le 21 mars, je pense.
18: Oui, le 21.
1: Oui, c'est pas un événement. Ah oui, c'est l'événement virtuel.
18: Un événement virtuel, oui. Je vais mettre le lien pour qu'ils puissent s'inscrire sur notre page Facebook. Je vais te l'envoyer également. Tu pourras le mettre sur tes réseaux sociaux. Ils ont juste besoin de s'inscrire, puis moi, virtuellement, ils peuvent être dans leur salon, à la maison, dans leur camion, peu importe. On va pouvoir, je vais pouvoir leur faire une petite entrevue.
20: Les chauffeurs, de les rejoindre, tu sais, des fois, un salon, c'est le fun, mais des fois, ils sont en Ohio, là, fait que,
1: Faites ça arrêter. Parce que vous n'auriez pas la job dès le départ.
18: Si tu fais ça en roulant, je te prends.
1: Ça se peut que tu passes pas à l'étape 2.
18: Non!
1: J'avais vu un vidéo. On rit un peu, j'avais vu un vidéo d'un gars qui passait en cours durant la COVID, mais il était à distance, puis il était là pour un permis suspendu. Puis il a répondu, il dit, je me stationne dans pas long. J'étais là. En tout cas, 80 ans d'histoire, je vais commencer avec toi, parce que ça fait 4 mois que t'es là. Puis tu parlais tantôt, tu sais, que c'était comme, pour toi, tu rentrais dans la Ligue nationale, comme le Canadien, là. J'écoutais dernièrement un documentaire de l'ONF qui date des années 70, qui parle de remorquage, puis ça se passe sur l'autoroute 40, sur des caries, en 71, en plein hiver. À deux reprises, j'ai vu des vieux camions de robert passer. J'ai dit, OK, c'est dans l'histoire, tu sais. Des fois, on voit des films qui se passent au Québec, on voit ci, on voit ça. Je veux dire, c'est dans l'histoire. C'est 80 ans d'histoire quand même, ça s'invente pas, là.
20: Puis, tu sais, les camions, tu parles des camions Groupe Robert, ben on en voit partout.
1: Ben oui.
20: Hein, y en a...
1: Moi, je suis persuadé que d'ici 5 minutes, il y en a un qui passe en arrière, là.
20: Exactement. Puis, les 80 ans d'histoire, ben j'ai découvert un paquet de choses, là, tu sais, en arrivant chez Groupe Robert. Je connaissais déjà Groupe Robert de réputation.
1: Oui.
20: Mais on comprend pourquoi la réputation, quand tu comprends qu'à travers ces 80 ans-là, ça a toujours été de l'innovation dans le transport.
1: Ouais.
20: Les jupes, c'est côté des remorques. Les panneaux solaires sur le hood pour recharger les batteries. Le GNL, il y a plein de choses qui se sont faites. Puis il y a une raison à ça, la famille Robert.
1: Ouais.
20: Des fois, on me dit, appelle quelqu'un qui est occupé, c'est sûr qu'il va te répondre, là. Mais je veux dire, eux autres sont occupés. Là. Ils ont le vignoble à Rougemont, ils ont des
1: tentacules, des branches partout.
20: Ils ont des branches partout. Puis c'est du monde qui ont toujours des projets. Fait qu'à travers ces 80 années-là, ils ont développé le transport au Québec. Puis,
1: une page d'histoire.
20: Oui, c'est très, très motivant d'avoir vécu ça. D'ailleurs, M. Robert a fêté son 80e anniversaire il y a quelques semaines. Il y a eu une belle soirée puis tout ça pour souligner ça. Puis en même temps, partir l'année en soulignant notre 80e anniversaire. Fait que effectivement, 80 ans, c'est long. Là. Il y a peu de monde qui peuvent dire qu'ils sont là depuis 80
1: ans. J'ai reçu, je pense, une fois ou deux, Jean-Claude Fortin, de J.E. Fortin, l'entreprise qui a fêté son 100e anniversaire. Ils sont retirés maintenant, ils sont à la retraite. Il est venu s'asseoir ici, il est venu me parler quand même de ses années jusqu'à son grand-père. Puis on a reçu aussi, excusez de vous interrompre, là, mais M. Simard de Simard Suspension à Charlevoix, 92 ans. Il rentre encore dans la présidence, c'est quelqu'un d'autre, là. Mais monsieur est encore là, il arrive avec son pick-up, puis il est rendu tout petit avec son téléphone, puis il invente des choses. Ça, c'est important de toujours garder en mémoire les bâtisseurs. Ouais. Tu sais, on parle de hockey, on parle des fantômes, mettons, mais quand même, là, je veux dire, c'est des gens qui ont bâti le transport. Je vais pas nommer toutes les compagnies, là, on va se concentrer sur vous, mais tu sais, je connais des gens là, qui sont plus là dans l'entreprise comme un poste un poste de présidence. Mais il rentre à tous les matins.
20: Oui, puis on a vécu le verglas cette semaine. Puis c'est inculqué. Là, Michel, hier, descendu, venait jaser à mon bureau.

0: Je veux dire, c'est quelqu'un qui... Non, mais pour vrai, là, puis c'est pas du brag. Je dis ça dans le sens que, tu sais, cet automne, ça a été majeur dans l'industrie, puis on parlera pas de ça aujourd'hui, c'est pas le podcast, mais ils vérifiaient tout, puis on leur envoyait des trucs, puis tu sais, moi, j'apprécie ça, là, la proximité quand même, puis il y a quand même d'autres choses à faire qui répondent à Francis sur Messenger, là, tu sais. Fait que ça, c'est important, là.
1: Ouais, mais c'est triste, l'industrie du transport, c'est quand même... c'est gros, mais c'est un petit monde.
0: Exact.
1: Puis c'est important qu'on se tienne ensemble, puis qu'on fasse face à... Tu sais, on parlait, je parle du 80 ans, mais dans ces 80 années-là, la sécurité, là,
0: c'est un précurseur
1: aussi.
0: Ben oui.
1: Puis département de sécurité, de conformité, c'est dans mon équipe.
0: Oui.
1: Bertrand Fontaine.
0: Ben, à qui j'ai parlé hier.
1: C'est ça. Fait que, tu sais, Bertrand, avec son équipe, c'est inculqué chez nous. Il y a de la formation régulière de nos chauffeurs, etc. On les laisse pas aller sur la route pis sans s'assurer qu'ils savent comment faire leurs inspections, qu'ils sont coachés dans différentes choses. La loi change. Il y a différentes choses qui changent à overtime.
0: Pis dernièrement, avec tous les nouveaux cours, puis les formateurs, le PESR, je pense. Mais je peux-tu saluer Bertrand Fontaine?
1: Je veux
0: saluer parce qu'on échange beaucoup. Puis je sais qu'il voulait venir en podcast prochainement, mais c'est quelqu'un que j'apprécie beaucoup. Puis surtout, son nom est super apprécié également dans l'industrie. Des bonnes connaissances.
1: Fait que le focus de la famille a toujours été la sécurité avant tout, que ce soit dans les entrepôts ou quoi que ce soit. C'est une valeur importante là,
0: pour nous autres
1: de s'assurer de prendre soin de notre monde.
0: Oui. 80 ans aussi, tu l'as vécu dans les 21 dernières années. Là. Il y a quand même une évolution en 20 ans. Là. Les camions, là, tu sais, je parlais avec Kevin Lambert, juste les camions.
2: Oui, mais ce qui est le fun avec Robert, c'est ça. Oui, il y a beaucoup d'évolution, bien il va toujours en avoir, mais la base, elle reste toujours là. M. Robert, il se promène beaucoup dans la cour, il va jaser avec tout le monde, il parle avec ses chauffeurs, les mécanos. Qu'est-ce qui va pas bien?
0: Sur le tête, tu serais sans voir M. Robert rentrer pareil.
1: Zéro.
0: Quand t'es pas habitué.
1: Je parlerai pas pour les autres, là. Mais
0: Il est proche.
1: Il a tellement un œil logistique incroyable. C'est dur de suivre.
0: Oui, je comprends.
1: Puis il a 80 ans, M. Robert. Puis je vous le dis, il y en a une gang qui ont de la misère à le suivre. Il est quelque chose. Les idées n'arrêtent pas les unes après les autres. D'ailleurs, tu sais, on a notre centre à Varennes automatisé, l'entrepôt, puis tout ça. C'est toutes des idées que Michel a développées avec M. Robert puis tout ça. C'est des affaires incroyables, impensables au Québec.
0: Un des architectes ou un ingénieur qui était venu s'asseoir en podcast avec nous pour nous expliquer justement, tu sais, comment ça avait été fait là. Puis il avait souligné, je pense, la part de M. Robert là-dedans, tu sais. Puis ça, c'est un de mes rêves là, aller voir ça là, honnêtement là.
1: Ben, on va arranger ça rapido presto.
0: Oui, rapidement là.
3: C'est impressionnant. Moi, j'ai adoré aller visiter ça.
0: Je vais y aller.
1: Même l'oxygène est réduite à 13% pour s'assurer que le feu puisse pas prendre nulle part.
0: Impressionnant.
1: Parce que Robert a déjà vécu un incendie là, je pense en 87. Au terminal de Boucherville, c'était majeur. Puis ça s'est relevé avec des remorques, des roulottes dans cours.
3: Le lendemain.
0: On parle de hockey, des dés qui mordent dans cours.
1: Exactement. Puis les opérations continuent. Fait que ça donne un peu la force de ce business-là, mais la force, c'est les gens.
0: Existe-tu un livre à l'interne ou un livre sur l'histoire des 80 ans? Je lance l'idée.
3: Je ne croirais pas.
0: Oh,
3: dites bonne idée.
0: Qu'est-ce que je te dis? Toi, tu as 80 ans, tu m'as dit, ça faisait combien de temps?
3: 7 ans.
0: Ça fait 7 ans. Fait que toi aussi, tu as vu une évolution là, depuis. Toi, tu as traversé la COVID en plus, mais tu sais, tu as vu des évolutions, là, je veux dire.
3: Ça n'a pas été évident. Ça n'a pas toujours été facile. Tu sais, on parle de la COVID, donc ça fait aujourd'hui 6 ans même que tout est arrêté. La même chose. Tout a été arrêté. C'était vraiment pas facile, mais tous nos gens ont continué de travailler quand même. Tu sais, ça nous a pas... La force d'une équipe,
0: Tu parlais d'incendie.
1: Une image qui m'a frappé, là, c'est le camion reculé à l'Antonov, l'avion sur la piste.
0: C'est à Mirabel. C'est une des photos les plus impressionnantes que j'ai vues des 20 dernières années sur Internet. La force de cette photo-là, ça voulait tout dire.
1: Toute la logistique, là, on voyait ça sortir à souffleuse, puis des boîtes d'une par une, c'était pilé jusqu'au... J'ai du monde dans mon équipe présentement. Puis ça, d'ailleurs, ce qui m'a impressionné beaucoup aussi, c'est combien il y a de monde qui ont au-dessus de 40 ans d'ancienneté encore, qui sont là.

0: La question, c'était ça, mais vas-y, c'est...
1: C'est ouais. incroyable, ouais. Des mines de connaissances.
0: Pas juste au volant, là.
1: Ouais, un gars comme Daniel Giguère dans mon équipe qui me comptait, qui écoute, le monde était debout presque 24 heures sur 24 pour faire arriver les masques, là.
0: Ouais.
1: Pendant des jours et des jours et des jours pour s'assurer que ça soit transporté dans
0: les hôpitaux. Service de la population.
1: Tout ça. Ouais. Fait que ça se fait pas sans un mot, hein, puis c'est une de nos valeurs, la passion.
0: Ouais.
1: Fait que c'est des gens passionnés qu'on a chez nous. Je pense que c'est ça que vous êtes capable de voir aujourd'hui.
2: Ouais.
1: On est du monde très passionné. Fait que moi, c'est pour ça que ça me rejoint beaucoup de faire partie de l'équipe de Groupe Robert.
0: Quand on parlait de, tu sais, qu'il y avait 3000 remorques, 1000 camions, on parlait de logistique, mais j'aimerais ça qu'on rentre un peu encore dans le sujet de la logistique. C'est tout un monde. T'en fais partie, là. Je veux dire, ouais. c'est une chaîne incroyable. Là.
3: Ah, c'est une chaîne incroyable. Puis, tu sais, nous, chez Robert, c'est ça qui est intéressant parce que les produits sont entreposés pour beaucoup de nos clients chez nous.
0: Oui, exact. Fait que, ça vient régler bien des choses.
3: La commande se fait préparer par nos employés, nos caristes, nos préparateurs. C'est chargé dans nos remorques.
0: Ouais.
3: Après ça, nos répartiteurs, ben, plan de ces voyages-là, nos chauffeurs que l'eau aux portes, go, on s'en va. Fait que, tu sais, la logistique, nous autres, on l'a fait du début à la fin.
0: C'est une valeur sûre aussi de, pardon, de passer comme ça, d'avoir la logistique.
1: Fait des centaines de conteneurs au port toutes les semaines. C'est vraiment un éventail de services vraiment, vraiment grand là, pour notre clientèle. Là. C'est super important de se tenir à jour dans l'industrie puis tout ça. Puis la job que vous faites, félicitations, c'est vraiment.
0: Tu donnes une preuve de ça? T'as raison. Moi, je pars le 1er avril. Je pars en camion. Je suis parti en janvier. J'en ferai pas autant parce que maintenant la business c'est à temps plein. Je suis parti en janvier avec DFS. Je suis parti en solo. Puis il m'est tout arrivé là, du retard, un blowout, toute l'équipe. Puis tu sais, j'y
1: reviens. Ça ramène ça à terre.
0: Et tabarouette, je revenais en pleine tempête. Et je pars le 1er avril avec Guillaume Lavoie de la chaire Raoul Dandurand, chercheur en politique américaine. Puis là, je le fais traverser le Canada au complet. Fait que là, toute la problématique, la 11-17, il veut la vivre. Guillaume, tu vas la vivre. 1er avril, il y a encore de la neige par là jusqu'à Vancouver. Fait que j'espère qu'on va vivre des sensations fortes. Là. Mais c'est ça, exactement. C'est de rester dans l'industrie. Moi, je suis quelqu'un qui poursuit mes lectures sur toutes les lois, les mises à jour. T'sais, j'étais très au courant du PESR, tout le kit, les pour, les contre, peu importe. Voilà, fait que c'est important. Sinon, ben, je vais partir un podcast parle-parle, jazz, puis on va s'en regarder. Puis comment ça va, toi?
1: Il y a beaucoup de négatifs aussi sur l'industrie du transport. L'été passé, ça a été quelque chose, tout ça. Puis les business commencent à prendre de plus en plus conscience qu'ils n'ont pas le goût de voir leurs marchandises étalées sur le long de la vingt. Du monde qui ne respecte pas les règles, puis tout ça. Fait que pour nous autres, d'avoir cette plateforme-là, puis de montrer le sérieux, puis de l'organisation de Groupe Robert, mais surtout avec On The Road, de promouvoir ça, c'est super important.
0: Ce que je veux dire par là, c'est que j'ai beaucoup aimé les derniers mois, la solidarité entre les entreprises de transport pour dire ça suffit, là, on n'est plus capable.
1: Ouais.
0: Qu'on aime ou qu'on n'aime pas aux États-Unis, il est arrivé certaines choses, ça l'a tombé par ici. Je pense que c'est... Tu sais, j'ai vu les taux monter dernièrement, j'ai vu les... Puis c'est quoi? Moi, je l'ai dit, là, c'est une compagnie de transport. C'est moi, OK? C'est une compagnie de transport, une petite compagnie de transport, peu importe. Puis les donneurs d'ouvrage, je vous rappelle, ben c'est pas votre prix. Ils sont revenus, ils vont rester, mais il faut qu'ils restent. En tout cas, peu importe, c'est ça. Là, je fais mon éditorial privé, je suis désolé. Je vais pas vous mettre dans le pétrin.
1: Il n'y a aucun problème.
0: On cherche... en fait, oui, on va chercher des chauffeurs, on va en parler, mais pourquoi... On devrait être chauffeur au Groupe Robert ou même propriétaire exploitant au Groupe Robert.
3: Ben c'est toutes les... Je peux commencer. C'est tous les avantages. Si on parle de propriétaire exploitant, un voiturier, un broker, c'est tous les avantages qu'il y a autour de ça.
0: Ouais.
3: On parlait tantôt de pas changer nous-mêmes un blowout en pleine nuit. Ben nous autres, on les accompagne, les voituriers. Mm-hmm. Il y a toujours quelqu'un qui va les aider.
0: Ah oui, OK.
3: Pour nous, il y a le même intérêt qu'un chauffeur. Pour nous, c'est un membre de l'équipe. S'il est dans le trouble...
0: Il est couleur.
3: C'est ça. S'il est dans le trouble, on va l'aider.
0: C'est pas juste un joueur de location comme au hockey.
1: Il y a notre logo Robert sur son camion. Puis il y a un paquet d'avantages à être avec nous autres. Là, puis nos voituriers, c'est comme... c'est un autre membre de la famille.
0: Oui, exact.
1: Donc, c'est super important.
0: C'est l'autant des passagers. On oublie souvent, mais tu sais, les voituriers dans les entreprises de transport, c'est ça. Il y a autant les couleurs. Puis si on choisit Robert, c'est pas pour rien, là, c'est ça.
1: Non, puis ils sont fiers. Tu sais, ils font partie de notre équipe.
0: Oui.
3: Ils sont dédiés à, tu sais, uniquement pour Robert.
0: Oui.
3: Ça,
0: c'est important aussi.
3: Le travail vient uniquement de Robert. Fait qu'ils sont. Ça crée aussi un sentiment d'appartenance pour eux autres. Ils font partie de l'équipe, mettent des casquettes, la veste Robert.
2: On parlait des pommes, ils viennent aux pommes eux aussi. Ouais. Ils font partie de l'équipe comme toutes les autres.
1: Au niveau conformité, ils ont les caméras dans le camion. Nous autres, on est avec Géotable. Ils ont tout exactement ce qu'on a avec nos propres chauffeurs, avec nos camions. Là. Fait que c'est vraiment intégré dans la famille.
0: Là. OK. Puis, je veux dire, là, vous en cherchez, là, des propriétaires exploitants.
3: Oui, des propriétaires exploitants, longue distance.
0: Quand on dit longue distance, là, c'est quoi longue distance?
3: Nous,
0: à peu près?
3: Majoritairement.
0: Parce que ça a le dos large.
3: Oui, ça a le dos large. Nous autres, dans le fond, notre gros, là, c'est, on va dire, Boucherville, Toronto.
0: Oui.
3: Puis, tout le corridor de l'Abitibi.
0: On
3: a beaucoup de chauffeurs qui vont faire le triangle. Ils vont partir de Boucherville. La matière première, ils vont s'en aller chez un de nos clients en Abitibi, ramasser un voyage, s'en revenir vers Toronto, aller livrer le voyage.
0: OK, un bon triangle,
3: Couche dans notre terminal de Mississauga, puis il revient avec un voyage vers Boucherville.
0: OK.
3: Fait qu'on a, puis l'intra-Québec aussi, tout ce qui est, Bas-Saint-Laurent, Lac-Saint-Jean, les maritimes. Fait que, tu sais, présentement, là, c'est quelqu'un, un voiturier ou un chauffeur qui veut faire l'Ontario, l'Abitibi. Il s'en vient chez nous. Il peut être basé à Rougemont, à Boucherville. Fait que tous les gens, s'il y en a qui restent des fois un peu en périphérie parce qu'ils veulent la fin de semaine avoir la paix du trafic, puis ben il peut être basé à Rougemont.
0: On va
3: y trouver un beau stationnement avec une prise.
0: Ça prend pour être propriétaire exploitant chez vous, est-ce qu'il y a des c'est pour les camions, des années ou tu sais je.
3: On demande, dans le fond, il faut que le camion ait maximum 8 ans.
0: Parfait. OK.
3: Dans notre contrat, on veut que le camion ait maximum 8 ans.
0: Dossier d'entreprise.
3: Bon dossier. Oui. On veut, tu sais, on. Je sais que là,
1: le camion est inspecté, etc., avant de commencer chez nous, là, puis un suivi serré là-dessus.
0: Ouais.
1: On est une business responsable.
0: Ouais. Fier de porter des couleurs aussi.
3: Ouais.
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0: Dans ce bloc-là, on revient sur un passage de Evelyn Burroughs et Bruno Demers sur la prévention en assurance d'être captivant.
6: Okay. Mettons qu'il y a un déversement, là.
7: Oui.
6: Y a-tu quelqu'un du gouvernement qui arrive dans les comment ça fonctionne?
7: Oui.
6: Pour les gens qui nous écoutent, les camionneurs ou tout le monde de l'industrie, ou tout le monde, en fait. Y a quelqu'un du gouvernement qui arrive, puis il dit y a un déversement, ça s'en va dans un cours d'eau. Parce que moi, j'en ai déjà géré, ça, puis c'est assez fou à gérer, là.
7: Oui. C'est beaucoup de pression.
6: Ah, beaucoup de pression, puis rapidement, là.
7: Ça
6: parce
7: fait
6: que,
7: peur.
6: Oui, parce que. Mettons, t'as un déversement dans un cours d'eau. Lui, il va suivre le cours d'eau, ce qu'il va jeter, puis ça va aller jusqu'au bout, là, pour faire le pompage, hein?
7: Exact. Oui. Exactement. Puis, mais ce que tu décris, c'est exactement ça. C'est que le but, c'est que moi, en le sachant tout de suite, l'assureur le saura tout de suite, et l'assureur va mandater sa firme chouchou, comme je dis.
0: Oui.
7: Puis, si, c'est plate à dire, là, mais si sa firme chouchou échappe le ballon, ne traite pas bien la situation, l'assureur ne pourra pas blâmer le client parce que c'est un des problèmes. Souvent, ils vont dire, mais le client nous a donné l'information trop tard. Vous avez traîné. Et c'est ce qu'on
6: veut. Ça veut dire, si je retiens bien ce que tu dis, c'est la rapidité qui va tout régler.
7: Oui, ça va tout changer.
6: Ça va tout changer.
0: Oui. J'ai loupé une question, ajoutez un mot. J'ai manqué une question. Est-ce qu'un Américain bypass le no-fault, finalement?
7: Encore une fois,
0: la réponse la question est bonne, là.
7: Elle est excellente, mais la réponse c'est oui et parfois non.
0: OK.
7: Parce qu'il y a des assureurs américains qui sont signataires de notre convention qui existe au Québec. Okay. C'est pour ça que on peut prendre des choses pour acquises, mais c'est toujours bon. Appelle-moi.
0: Ouais.
7: On va vérifier ça ensemble.
0: Ouais.
7: Puis je vais te rassurer, puis on va mettre ça de côté. L'assureur, on ne mettra pas au courant si c'est vraiment un code no fault.
0: Ça, c'est la question de Steve. Puis la question de Steph ici. Il dit, mettons que j'appelle mon assureur dès que j'ai un événement. Est-ce compilé dans mon dossier, ça va-t-il affecter mon dossier dans le futur quant au coût de mon assurance, même si je ne fais pas de réclamation?
7: La réponse rapide, c'est que si tu viens vers nous, vers Burroughs, on va être le premier tamis, le premier... Le triage. Si c'est un cas qui n'a pas besoin de se rendre à l'assureur, ça s'arrête à moi.
0: OK, parfait.
6: Moi, je regarde. Ça veut dire que l'assureur n'aura pas de coût.
7: Ben non.
0: Je tiens à le dire, n'hésitez pas. Si vous avez d'autres questions, écrivez-nous sur l'application Android Québec ou au 438-500-1033 en message texte. Puis si vous voulez appeler aussi, j'en ai pas, mais on a des bons auditeurs ce soir, là, questions pertinentes.
6: On a toujours des bons auditeurs, Francis.
0: Mais quand ils posent des questions de même, ça me ramène en vie, puis tout ça le fun. Non, pour vrai, tu sais, ça nous aide beaucoup pour ces questions-là. Puis moi, tu sais, je te parlais d'événements qui me sont arrivés au fil des années, là. Il y a juste quelque chose, puis c'est juste parce que j'aimerais ça démystifier ça, parce que même moi, je suis pas trop sûr. Un directeur de conformité qui est dans une compagnie, puis qui reçoit un appel de son chauffeur, il est 3 heures du matin.
6: C'est ma question.
0: Bon, ben, coudonc, ben, continue là.
6: Ben, non, vas-y.
0: Mais non, mais pour vrai, tu sais.
6: Il est 3 heures du matin, on réagit comment?
0: Mais
6: y a-t-il un numéro d'urgence chez Burroughs? On appelle? Ça. Comment ça fonctionne?
0: Mais en fait, tu sais, puis c'est ça, exactement, puis. Est-ce que toi, mettons, t'es dans ta Batcave, là, comme Batman, là, puis le téléphone rouge sonne, il t'appelle. Ouf, tu sais, ça marche comment? On t'appelle-tu? T'appelles-tu la nuit, coudonc, ou
7: coudonc? Ben, OK. On n'est pas rendu là. Hein.
0: OK. Non, mais je sais pas.
7: Mais tout ce que j'appellerais la ligne d'urgence, si on appelle la ligne d'urgence.
0: Il y a une ligne d'urgence qui existe.
7: Chaque assureur a sa ligne d'urgence.
0: OK.
7: Tous les clients ont la ligne d'urgence. Et même, ça doit être dans les kits qui sont à l'intérieur des camions, ligne d'urgence.
6: Ils l'ont.
8: Ou sur notre site Internet.
0: OK.
7: Exactement.
0: Ouais, OK, parfait. Faut-tu être un bon diplomate ou un bon négociateur pour faire ça, ce job-là? Moi, ça me...
7: Ça prend
0: la
7: les deux.
0: La question qui tue.
7: Moi, je pense que c'est plus c'est diplomate. Parce que la négociation va venir avec. Si tu le fais de bonne foi, là, c'est toujours ça. Mm-hmm. Si tu as l'approche que tu veux gagner la bataille avec peu importe qui est ton interlocuteur, si le seul but est de gagner puis tu as un objectif qui est limité en termes de pourcentage de responsabilité ou de dollars, je veux dire. Tu t'es déjà positionné pour un combat qui va peut-être être impossible à gagner totalement. Ce que j'essaie depuis toujours, quand on fait ce que j'appelle l'éducation en termes de réclamation avec nos clients, c'est vraiment, il faut être ouvert à en donner plus que ce qu'on pense que ce que ça vaut.
0: Okay. Ouais. J'en reviens à la question de Carl, ben, c'était quasiment une question d'équipe, là, ce qu'on a fait, là. Mais,
6: ça, on appelle ça l'expérience. Comment on appelle ça?
0: On commence
6: un vieux couple.
0: Ouais, après 197, quasiment 200 podcasts, tu as tout à fait raison. Moi, je vais revenir un peu, tu sais, sur l'appel de Batman, là, mais c'est quoi un dossier ultra urgent, là? Tu sais, là, ça arrive, là, faut que tu rapportes ça quasiment 10 secondes après.
6: Un déversement.
0: Ouais.
7: Okay. Le déversement. Je fais des fois la caricature pour donner une image au client. Le déversement, c'est super urgent parce que chaque minute compte et chaque minute a un effet sur le coût que va coûter la réclamation.
0: Oui.
7: Parce que comme...
6: C'est vraiment le fun à entendre, ça. C'est vraiment...
7: C'est ça, la réalité. Puis des fois, je fais la caricature très, très obscure.
0: Oui.
7: T'as frappé un auto, t'as tué toute la famille. C'est terrible.
6: C'est
7: un drame extraordinaire, mais... que tu contactes ton assureur, ton accident est arrivé à 11 heures le soir, que tu l'appellerais la ligne d'urgence, la personne va prendre l'appel.
6: Elle ne sera pas traitée avant le lendemain matin.
7: Exactement.
6: Tandis que le déversement, lui, il s'en va dans les ruisseaux, il s'en va partout.
7: Exact.
6: Il faut que ce soit là.
7: Absolument, c'est exactement ça.
6: Je comprends
7: ça.
6: Très bien.
7: C'est ça.
6: Moi, j'ai une question, si je peux me permettre, Francis.
0: Après, absolument, monsieur.
6: Ça fait plaisir.
0: Ouais.
6: Dans tes années de carrière, qu'est-ce qui a le plus changé au niveau de ta carrière que tu voyais pas avant, que tu vois présentement?
7: Ben, la réponse facile, c'est que, bon, tout le monde sait que les réclamations coûtent plus cher, les équipements sont plus chers, et ainsi de suite. Donc, avec ce mouvement-là, ben les franchises ont monté. Les clients ont décidé d'essayer d'économiser sur leurs primes. Mm-hmm. Ils sont passés de franchises ou déductibles, que je vais appeler tolérables,
6: ouais,
7: à des franchises qui sont tellement élevées qu'on comprend que ce que ça veut dire, c'est que les clients y assument une plus grande part du risque.
6: OK. Si on veut avoir... Si tu peux nous donner un exemple, ça serait quoi exactement?
7: L'exemple très, très simple. T'as un camion, il vaut 75 000 piastres.
6: Oui.
7: T'as un accident avec. Là, tu sais que ma valeur de ma perte, c'est 75 000. Ton camion, tu l'as ramené chez vous. Peu importe, on oublie le coût de towing et tout ça.
6: Ouais, ouais.
7: Je ne rentrais pas dans ces technicalités-là. Ou si on veut les inclure, ça vaut 75 000. Tu as un déductible à 10 000, tu ne te poses pas la question, tu réclames. Un déductible à 25, tu ne te poses pas la question, tu réclames. Mais quand tu es rendu à 50 000 piastres déductible...
6: Tu ne te poses pas la question, tu le laisses aller.
7: Tu commences à te poser la question parce que tu dis, je vais-tu réclamer pour 25 000?
0: Ouais.
7: Parce que ça va venir affecter peut-être ma prime d'assurance.
6: C'est pour ça que je te dis, tu le laisses aller.
0: Ouais.
7: Exact.
6: Ben en ça. Fait, qu'est-ce qui a le plus changé, si je peux comprendre?
0: Ouais, vas-y.
6: Et avant ça, il y avait des primes à 10 000 en 1990. Là, la prime est rendue... Pas la prime.
7: La franchise
6: est rendue à 50 000.
7: Ouais.
6: Fait que les gens ont décidé d'assumer plus... Ils ont décidé d'assumer plus haut la franchise.
7: Ouais.
6: C'est le changement que tu peux voir
7: ouais.
6: au niveau des... Ouais. Ils assument plus de risques.
7: Oui, puis c'est là qu'on peut les aider aussi. Parce qu'on donne cet exemple-là, mais l'autre exemple typique, ton camion est dans un truck stop aux États-Unis,
0: mm-hmm.
7: un bon chum du domaine recule dans le tien, il ouais. te magane comme il faut, ton devant de camion, t'en as pour 20-25 000 de mm-hmm. dommages. Pas long, 20-25
0: non,
7: 000.
0: Non, ça prend une seconde.
7: Donc 20-25 000, mais t'as 50 000 piastres déductibles. Quand même que tu le donnerais à ton assureur, il ne pourra pas mener la bataille pour toi ou le recouvrement parce que t'es en dessous de la franchise. Parce que l'accident est aux États-Unis, on n'est pas dans une juridiction no fault. Donc, c'est là que, moi, mon rôle chez Burroughs, on n'a pas un pouvoir légal, mais on peut aider. On peut vraiment aider le client en participant à, quand on parlait de bons négociateurs ou diplomates,
0: ouais.
7: ma job, c'est ça, c'est faire la job de diplomate et de communiquer avec l'autre trucker.
0: Mm-hmm.
6: Pour négocier un coût pour diminuer son frais d'accident.
7: Qui paye le
6: bumper du...
7: De mon client, le 20-25 000. Okay. Je ne peux pas donner la garantie qu'on va récupérer le 20-25 000, mais je suis capable
6: de... Mais tu vas t'essayer.
7: Exact, puis ça ne va rien coûter à mon client.
0: OK. On va aller à la pause.
7: Ouais,
0: très intéressant. On revient tout de suite. Parce que vous voyez des images de la policière qui s'est faite enfiroiper. En tout cas, on en parlera plus tard à 22 heures. On va à la pause. On vient vous écouter. On the road de Québec. Merci d'être là.
7: Ouais.

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2: Nous sommes de retour. Merci à tous ceux qui prennent le temps de nous écrire ce soir. Très apprécié. Questions-réponses, puis Bruno et Evelyne se portent
3: au jeu. On vous remercie, la gang Burroughs. Hein, c'est vraiment le fun de...
4: On a du plaisir.
5: Ouais. Merci.
2: Des bonnes réponses, des bonnes questions. J'en ai des questions en rafale à te poser, Bruno. À propos des accidents aux États-Unis, c'est Steve qui nous écrit la politique de drogue, tout ça s'applique, ça s'applique-tu pas? Tu dois te dire oui, non, peut-être, pourquoi? Toujours bon de dire jamais non.
4: Ben, pour le drug test, c'est souvent une décision de nos clients.
2: OK.
4: Mais un dossier où est-ce qu'il y aurait un potentiel de blessure, le réflexe facile, c'est de dire oui, faites-le.
2: Surtout si on n'en prend pas.
4: Exactement. Si tu veux te protéger ton chauffeur. Mais on comprend que c'est du temps et c'est un frais.
2: Ouais.
4: Mais les clients, ils sont en général assez déjà au courant de ça.
5: Ils sont positifs.
2: OK, ben c'est bon. Puis j'ai trouvé la question aussi fort pertinente. On a des auditeurs qui nous demandent, autre question, en Ontario, on gère ça comme aux États-Unis. Est-ce que c'est géré comme aux États-Unis, l'Ontario? Je pense que c'est en deux volets, là.
4: C'est ça, oui. Ouais. Pour le dommage matériel, eux autres, ils ont la même chose que chez nous. Nous autres, on a un no-fault, qui est la Convention d'indemnisation directe, la CID. Mm. En Ontario, ils appellent ça le Direct Compensation Property Damage.
2: OK.
4: Donc, pour tout ce qui est la tôle, les véhicules, c'est comme au Québec, c'est no-fault. Mm-hmm. En autant que les deux parties soient des résidents de soit la province de l'accident et assurés par un assureur qui fait affaire dans la province. Donc, c'est un petit peu ça, la réalité.
2: Moi, les auditeurs qui écoutent en ce moment, là, j'ai beaucoup d'empathie pour Carl aujourd'hui. On va partir à un GoFundMe pour y acheter des nouvelles lunettes de vue.
3: Non, t'as pas besoin de me tanner avec ça depuis...
2: As-tu des lunettes de vue?
3: Oui, j'ai dit dans
2: le... J'ai mal à la tête pour toi.
3: Je m'applique.
2: OK, parfait, c'est bon. Parce qu'il était à la Sma Vermec, il y a deux, trois semaines. J'ai pas pu lire les gagnants dans une catégorie. Parce qu'il avait pas suivi. Mais tu sais, je veux pas... Moi, j'aimerais ça... Écoute, on va faire... Pas un jeu, là, c'est vrai, j'ai pas mes buzzers, là, mais... Tu sais, là, sans nommer personne de compagnie, de nom, quoi que ce soit, là, une bonne mise en situation d'un événement clé ou un événement...
3: Qu'est-ce qui t'a frappé au courant de ta carrière?
2: C'est ça.
3: Ouais. Tu sais, j'ai pas mes lunettes, mais je suis capable...
2: Mais t'as le cerveau, t'as des lunettes allumé. Au cerveau, c'est ça, exact.
3: Ouais. Dans toute ta carrière de...
2: La radio allumée, le cerveau allumé.
3: Ouais. Dans ta carrière de 40 ans, là, qu'est-ce que tu dis? Elle, c'en était une solide.
2: Il reste 19 minutes. Non.
4: Ben, ce qui m'impressionne le plus, mettons dans le camionnage, puis on est toujours... Les clients, tout ce qui est environnement, là, ça fait plusieurs années là, que je suis là-dedans, et malgré tout, on est toujours ébahi des coûts que ça coûte faire de la décontamination.
2: OK.
4: Les clients, ils en reviennent pas. Puis pour tout le monde, aux yeux de tout le monde, c'est de l'abus, de la fraude, ainsi de suite. Et c'est un petit peu la même chose pour les remorquages. Les remorqueurs...
3: C'est pointable. Les prix ont éclaté.
4: Ben c'est ça. Mais moi, il y a plusieurs années, peut-être il y a 20 ans, mon plus gros remorquage, je le raconte tout le temps, là, mais ça avait coûté à peu près 150 000 $ le frais de towing.
3: V'là 20 ans?
4: Oui.
3: Ça veut dire que là, ça coûte 500 000?
4: Je sais pas comment est-ce qu'il aurait chargé aujourd'hui, mais je dois quand même admettre, il faut que je sois de bonne foi, l'accident est arrivé entre la Côte-Nord et Newfoundland.
2: Ah oui, parfait.
3: Il était loin.
4: Fait que les compagnies qui s'étaient rendues sur le lieu du sinistre, il y en a qui étaient partis de la...
3: Newfoundland pour descendre. Puis
4: d'autres qui étaient montés avec des grues pour faire du remblaiement de la route pour pouvoir sortir les équipements, remonter ça.
2: Parce qu'on oublie souvent qu'il y a du remorquage, mais c'est pas seulement que le remorquage, ils vont ramasser, ils vont faire ci, ils vont faire ça. Ouais. C'est toute une... Je les salue d'ailleurs, je sais qu'il y en a beaucoup qui écoutent.
4: C'est ça. Il y a des scénarios. Je comprends qu'il y a des scénarios qu'on va appeler d'abus. Mais des petites anecdotes, j'en ai plusieurs, mais je pourrais pas dire une spécifique.
2: Mais j'ai une question pertinente qui rentre par rapport à ce qu'on parlait de l'Ontario tantôt. Là. Mm-hmm. Donc, on dit qu'en Ontario, c'est mieux d'appeler la police finalement qu'un constat amiable.
4: Non.
2: Non?
4: Non, pas bien.
2: Le constat fait foi de tout ou...
4: On appelle ça un constat ou même... On parle toujours du constat à l'amiable comme étant un document magnifique, là.
2: Oui.
4: Mais maintenant, là, le chauffeur prend photo de permis de conduire, enregistrement et preuve d'assurance. À partir du moment où tu as ces informations-là, permis, enregistrement et preuve d'assurance et numéro de téléphone de l'autre partie, tout ça peut être fait en 2 minutes.
2: Okay.
4: Avant, on s'installait avec un constat à l'amiable, on le remplissait, puis là, on donnait ça à l'assurance, puis on était probable de le lire. Ouais. C'était ça, la réalité.
2: Tout le monde a ses écouteurs?
3: Oui.
2: Parfait.
3: Ouais.
2: On the road, Québec, bonsoir.
6: Salut, Francis et Steve, merci, ça va bien?
2: Oui, toi?
6: Bien, moi, j'ai une question pour le monsieur, puis je trouve ça intéressant, qu'est-ce qu'il dit, là? Je veux savoir, les assurances ont-tu un droit à dire à une compagnie X, tu dois faire ci avec tes chauffeurs, tu dois faire ça avec tes chauffeurs, tu dois mettre une caméra, tu dois barrer tes camions aux États-Unis, tu dois faire ci. J'aimerais savoir, parce que combien de fois qu'on entend parler, mais c'est les assurances qui l'exigent, c'est les assurances qui l'exigent. Là, il est là le monsieur mais qui n'utilise la vérité.
4: OK.
2: OK,
4: je suis pas. C'est pas le côté dans lequel je travaille. Je pourrais vraiment pas vous dire. Mais oui, je sais qu'il y a des assureurs qui vont avoir des exigences précises sur, mettons, la formation. Ils vont avoir des exigences sur les années de service d'un chauffeur, son âge. Mais votre question touche plusieurs volets, tandis que, comme on en parlait avant l'émission, vous avez déjà eu Raymond Champagne ici.
2: Mais je peux t'avoir la réponse, par exemple. On pourrait écrire à. Je pourrais demander à Raymond qui. Oui, Steve, ce qu'on peut faire, là, c'est de demander à Raymond puis t'avoir la réponse là, dès que possible dans le podcast, dans l'émission de radio.
6: Ensuite, là, d'abord, s'il ne peut pas me répondre, il n'y a pas de problème. Puis l'autre question que je me pose souvent. On voit beaucoup d'accidents sur la route, OK? Puis vous savez, on voit ici avec les communautés migratoires en Ontario. Beaucoup de compagnies qui ont des accidents à répétition. Des fois, c'est les mêmes compagnies. Comment ces compagnies-là font pour s'assurer, à force d'avoir des accidents à tour de bras? On a de la misère à comprendre comment ils font. Ou bien non, ils roulent pas d'assurance carrément, ou ils s'auto-assurer, puis pour s'auto-assurer, faut que t'aies un bon fond de roulement, un bon compte de banque, là.
4: Oui, bien, les points que vous donnez sont logiques, ça, il n'y a pas de problème. Oui. Mais c'est parce que là, vous faites une généralité de dire, mettons, une grosse compagnie, pour que vous soyez en mesure de dire telle compagnie, j'ai vu tel logo être impliqué, mettons, 10 fois d'un accident, ça a 401, c'est possible. Mais ça se peut que cette compagnie-là ait 300, 400, 500 camions.
3: Mais en fait, pour faire un résumé un peu de la question à monsieur, en fait, je peux-tu m'assurer sans avoir un assureur personnel? Moi, je peux-tu arriver et dire demain matin, j'ai pas besoin d'assurance, je vais m'assurer personnellement moi, puis je vais couvrir les risques. Ça se fait-tu, ça?
4: Non. Non.
3: Ça me prend toujours un assureur.
4: Ça te prend au moins un assureur responsabilité pour couvrir les dommages aux autres. Si tu veux pas couvrir tes équipements, puis tes échappes dans le fossé, puis que personne va te payer pour, puis personne va payer ton towing, c'est ton problème. Appelle pas ton assureur pour qu'il vienne payer le towing.
3: Non, tu as décidé de faire le choix. T'as décidé de faire le choix, fait que tu vis avec ton choix. Exact. Mais en haut de ça, ça prend une assurance responsabilité de 2, 3, 4 millions que tu dois avoir.
4: Exact.
3: C'est une obligation au niveau de la réglementation.
4: C'est la loi.
2: Okay, mais il y en a qui la respectent pas. Je sais que c'est pas mal là ou que.
4: Oui. Ben, puis pire, c'est que.
6: Les compagnies, moi, je suis sur la route, ça fait 38 ans, je suis sur la route. On les voit, les compagnies, on les connaît. C'est pas des compagnies à 300-400 camions, là. Mm-hmm. Puis à tous les mois, il y a un site sur Facebook, ça s'appelle Skill Trucker, qui font tout le temps un recap des accidents du mois avec les compagnies.
2: Canada. Ouais.
6: Okay. Avec les compagnies d'impliqués, puis tati, peut-être que province par province, puis en tout cas.
2: C'était la même question que Daniel Bérard nous posait également, là. Fait que. Mais je pense qu'on va être dû pour ramener Raymond bientôt, Evelyne, je pense là, d'ici 2-3 semaines, ça serait bon que Raymond vienne s'asseoir ici parce que les questions, tu sais, puis je sais que tu es dans un autre domaine là-dedans, mais je pense qu'on serait dû pour crever l'abcès une fois pour toutes parce que c'est des bonnes questions parce que on parle qu'il y a 100 morts avec véhicules lourds au Québec juste en 2024 là, tu sais, c'est beaucoup.
6: Hey, je m'excuse, monsieur, je voulais pas.
2: Non, tes questions sont super bonnes. Non, c'est un merci d'appeler, les questions sont super bonnes, mais ça va nous prendre Raymond aussi pour ce bout-là. Merci beaucoup, hein.
6: Ben, il n'y a pas de problème, tu me le diras quand ils vont revenir, Raymond, parce que j'aimerais ça savoir ben des questions là-dessus.
2: Ben, déjà que tes questions étaient pas mal bonnes, merci Steve. Puis attention sur la route, on a vu comment c'était. Ça va-tu mieux en Pennsylvanie pis en Ohio?
6: Ah, là, je t'attends. Toronto, c'est correct.
2: Okay,
6: c'est
2: parfait.
6: Beau.
2: Bon, ben, parfait.
3: Toronto, c'est toujours beau.
2: Ben okay. Oui. Ben. ouais, écoute, si vous avez tout le temps des questions puis des commentaires qui viennent nous, c'est du direct, hein. Fait que c'est sûr qu'on arrive avec un paquet de trucs. Me faites perdre mon fil, par rapport à ça. J'avais un autre, ouais, c'est ça. Les gens, là, me parlent beaucoup des morts.
3: Moi, j'ai une question pour Evelyne, là.
5: Oui. Je t'écoute.
3: Tu m'écoutes, Evelyne? Je fais comment? Là, j'écoute l'émission, j'ai une compagnie de camions, j'ai trois trucks, quatre trucks. Je fais comment pour vous rejoindre, pour m'assurer, pour avoir les informations nécessaires, pour être capable de... Ça me fait faire une cotation, en fait.
5: Ben nous, on a un bureau qui fait que ça, de l'assurance camionnage à Boucherville.
3: Okay.
5: On en a un aussi à Québec.
3: Okay.
5: On a un à Montréal, mais c'est plus pour l'auto-habitation et assurance collective à Montréal.
3: Okay.
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3: Je vous ai justement appelé aujourd'hui.
2: Oui. J'ai pensé quoi, là? Tu me fais peur.
3: Ben
2: là,
3: pour
2: tu...
3: ton auto.
2: Ah.
3: J'ai appelé, là, puis j'ai eu un service demain.
2: Il n'est pas brisé encore, pourtant, là?
3: Non, pas
2: OK. Hey, je veux parler du PEVL, Bruno, parce que ça a l'air de rien, là, mais il doit y avoir des trucs ou des choses qu'on peut faire pour améliorer son score ou le perdurer dans la bonne direction. C'est encore là, les chauffeurs y pensent pas, mais je veux dire, c'est toute une chaîne, ça, là, là, ouais. Au niveau des points à gauche, des points à droite. Tu sais, on parle de déversement, on parle de sinistre depuis tantôt. Steve qui nous appelle de, tu sais, des paquets d'autres questions également. Mais au niveau du PEVL, j'aimerais ça qu'on rebondisse là-dessus. Il nous reste une dizaine de minutes, là.
4: OK. Ben, au volet réclamation, qui est mon volet à moi, beaucoup de nos clients vont avoir des petits accrochages. Québec, Ontario, puis il y a des rapports de police. Mais les clients jugent que le dommage vaut pas la peine d'être réclamé. Donc, pour eux autres, ils disent, j'en parle pas à mon assureur, je ne fais pas de réclamation. Malheureusement, pour eux, la minute qu'il y a un rapport de police, ben il y a des points qui sont appliqués à cet événement-là. Mm-hmm. Ben chez Burrows, qu'est-ce qu'on offre à nos clients comme service? C'est ils ont la mission d'aller commander le rapport de police et de nous l'envoyer. Moi, avec le rapport de police qui confirme la non-responsabilité de leur chauffeur, je vais rédiger le rapport de non-responsabilité. Parce que j'ai le titre d'expert en sinistre, je suis certifié. Donc, je vais rédiger le rapport, je vais l'envoyer à la SAC, les points vont être récupérés pour l'événement en question. C'est sûr que si tu m'envoies un rapport de police dans l'espoir qu'on va récupérer les points, mais ton chauffeur a frappé un auto dans le derrière à un stop...
3: Il n'y a pas grand-chose à faire.
4: Ben non, commande-les pas le rapport de police.
3: Ça vaut pas la peine.
4: Exact, c'est ça. Mais ça, c'est tout le volet qu'on peut faire et c'est sans frais, donc c'est bien intéressant là, pour les clients.
2: Tu sais, selon la SAC, là, et les chiffres qu'on trouve sur Internet, là, on dit que 33% maintenant des camionneurs vont aller à la Commission des transports du Québec suite à des accidents. Tabarouette, au niveau de votre travail, tu sais, il y a moyen d'essayer de... C'est beaucoup, 33%, là. Je veux dire, c'est plus qu'un quart, là. On s'en va quasiment, c'est à demi, là. Je veux dire, c'est beaucoup, hein?
4: Oui. Ben, c'est là que Raymond, par son travail en amont, il va aider les clients à améliorer leur record. Puis, il y a le flair, Raymond.
2: Oh, ouais, ben oui.
4: Il est capable d'arriver et dire, pointu, c'est... Si tu travailles ce point-là...
3: Tu vas avoir plus d'aide, ça.
4: Exactement. Dans six mois, tu vas être rendu à tel point. Ton score va passer de... Tu vas passer du rouge au jaune ou du jaune au vert. Raymond, c'est magique, là. Si les clients l'écoutent, ils vont s'en aller dans la bonne direction. C'est inévitable.
2: D'autres questions qui rentrent, d'autres points. C'est le cas de le dire. Constat amiable égale pas de points perdus. C'est-tu vrai, ça, ou c'est la légende urbaine?
4: C'est le constat amiable ou ce qu'on j'appellerais l'échange d'informations entre parties.
2: Okay.
4: La réponse est oui, parce que la minute qu'il n'y a pas de rapport de police...
2: C'est ça.
4: On ne va pas dire que ça ne laisse pas de traces.
2: Non.
4: Mais le seul endroit où ça va en laisser un, c'est au fichier central des assureurs. Mais le fichier central des assureurs n'a pas d'impact dans le camionnage. Autrement dit, je fais la blague, là, vous avez un chauffeur dans votre compagnie, cette année, il y a eu 10 accrochages avec, parce qu'il est pas bon pour reculer à un doc, puis il accroche toujours.
3: Quand t'es rendu à 10, là, j'espère que tu vas le former avant. Quelque chose qui se passe à quelque part, là.
4: Mais,
3: ouais.
4: Mais ouais. C'est ça. Mais, mais le gars à 10, c'est fou à dire, mais il va aller magasiner son assurance pour son auto.
3: Ouais.
4: Les 10 accrochages, ils apparaissent pas sur son permis de conduire personnel.
3: Non, je sais, ça va être sur son dossier, ça va être sur le...
4: Son permis de conduire professionnel.
3: Professionnel.
4: Exact. Donc, c'est à ce niveau-là qu'il est un mauvais chauffeur. Donc, c'est là que son employeur va s'en charger de le former.
3: J'espère.
4: Exactement. Mais tout ça pour dire, c'est que le fameux fichier central des assureurs, c'est pour Monsieur Tout-le-Monde, je vais appeler ça comme ça. Ouais. Puis vos chauffeurs, quand ils sont impliqués dans des accidents, qu'ils soient importants ou non, mais le bon côté des choses, c'est qu'ils ne sont pas affectés personnellement sur leur propre assurance pour leur voiture à eux.
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2: Pour ce dernier bloc, on plonge dans le vif du sujet. Vous savez, le camionnage, c'est le moteur de l'économie. Mais on a souvent l'impression que nos politiciens à Québec l'oublient. Le 12 juin dernier, on a reçu Éric Duhaime, chef du Parti conservateur du Québec. Éric est accompagné du candidat local Renaud Labrecque. On leur a posé les vraies questions, l'état des routes, la pénurie de chauffeurs, les taxes sur le fuel. On écoute un extrait de cette discussion exclusive qui a fait pas mal jaser en passant dans toutes les cours. Éric Duhaime, chef du Parti conservateur du Québec. Juste avant d'embarquer dans les grandes questions, parce que les camionneurs nous écoutent puis attendent que je pose les bonnes, là, vous présentiez aujourd'hui le remplacement de Christian Gauthier dans le comté qui est, je pense, le plus grand comté au Québec. Ici.
16: C'est un des grands comtés, là, le Binière-Frontenac. Là, c'est donc c'est la partie de la Binière puis jusqu'à Thetford Mines là, au sud. Donc c'est une grande circonscription. Puis on a un bon candidat, le Renaud Labrecque, qui va relever le défi, qui va succéder à Christian Gauthier, qui va être son organisateur.
2: Christian, on est dans un tournoi de golf la semaine passée, puis il m'a dit, tu sais, Francis, il dit, je connais les enjeux du camionnage, il faut absolument que tu parles avec Éric Duhaime. Ben, j'ai pas de problème. Il dit, il va être à telle place, c'est pour ça qu'on est là aujourd'hui. On en profite un peu, puis je remercie beaucoup Christian de l'opportunité. En ce moment, on s'était parlé à la radio il y a quelques mois.
16: Oui.
2: Il y a un enjeu important. En fait, je dis un enjeu, mais c'est le Far West au Québec présentement.
17: les camionneurs, on a des très bons, là, mais il y a quand même une manne de camionneurs présentement qui profitent du fait que nos contrôleurs routiers sont confinés suite à une décision du TAT dans les balances. On a de la misère à comprendre, mais on aimerait ça un peu voir si on n'est pas si fou que ça. Il y a des dossiers qui devraient être réglés plus rapidement. Là, oui, il faut attendre qu'ils soient armés, mais présentement, il y a une chute de 50 % dans les contraventions. Et les camionneurs nous disent que les balances sont fermées tout le temps. On frappe un mur.
16: D'abord, que les contrôleurs soient armés, là, moi, j'étais d'accord avec ça depuis le jour 1. Je pense que c'est important que la sécurité puisse être exercée et que ces gens-là aient l'autorité pour faire leur travail. Deuxièmement, je pense pas que c'est les camionneurs québécois présentement qui profitent de la situation. Je pense qu'il faut le dire. Là. C'est des faut pas avoir peur des mots. Là. C'est des camionneurs qui viennent principalement de l'Ontario, on va se le dire. Puis normalement, ils viennent même pas de l'Ontario, mais disons qu'ils sont arrivés en Ontario pour prendre leur camion. Là. Donc, on comprend tous de quoi on parle. Là. Puis c'est ça qui est le problème. Puis ça fait des mois et des mois et des mois. Puis là, oui, il y a des solutions, mais on dirait que l'application devient de plus en plus difficile. Puis le contrôle est de plus en plus difficile. Puis là, il y a des gens, puis c'est ça qui est dangereux. C'est que là, on dit, il y a moins de contraventions. Fait que les gens, quand ils voient ça, qu'il y a moins de contraventions, ils pensent que c'est parce que la situation est réglée. Il n'y a rien de réglé, c'est pire qu'avant. Là. Donc, c'est parce qu'il n'y a pas de contrôle. Donc, c'est pas, faut pas penser que c'est une fausse perception que la situation est réglée, là, de dire que parce qu'il y a moins de contraventions, donc forcément, il y a moins de méfaits. C'est le contraire. Puis, il faut que, effectivement que les lois soient appliquées. Et là, je comprends que ça prenne une période de transition pour que tout le monde puisse être armé. Mais est-ce qu'on peut pas trouver pendant cette période de transition-là moyen d'ouvrir justement les balances? Parce que là, au moins, il y aurait le contrôle sur leur territoire, leur micro-territoire. Ou est-ce qu'on peut accélérer le processus? Qu'est-ce qu'on peut faire concrètement? Parce que là, les gens peuvent pas attendre. Là. C'est pas une question idéologique, hein? C'est une question de sécurité publique. C'est ça que les gens doivent comprendre. C'est la vie des gens qui sont sur les routes est en danger. Puis il y en a eu plusieurs incidents. Puis on dirait qu'à chaque fois, on est triste, mais il faudrait pas être surpris, malheureusement. Il faudrait arrêter d'être triste, il faudrait être fâché, il faudrait régler le problème à la source. Là, puis ça a pris du temps. Là. Hey, ça fait longtemps qu'on se parle de ça. Là. Ça avance à pas de tortue. Là. Il y a des élections, ça va peut-être avancer un peu plus vite. D'habitude, les politiciens en campagne électorale, on a les oreilles plus ouvertes.
17: C'est drôle, ça répond au téléphone pour les entrevues en ce moment.
16: Ben oui, c'est drôle, L'année passée, ça répondait pas partout. Il n'y avait pas de service au numéro que vous composiez.
17: Mais ça n'aide pas non plus, Éric, de voir. On est rendu à un quatrième ministre des Transports. Ouais. Quatrième, je pense.
16: Quatre.
17: Puis moi, j'en ai connu presque une dizaine depuis 2015 avec Robert Poitier jusqu'à André Fortin. Ça n'arrête pas. C'est très difficile pour des associations, tant qu'au Québec, ou des gens qui veulent faire du lobbying dans le transport. Tout est à recommencer quasiment aux deux ans. La politique, moi, ça commence à me décourager quand je vois que les gens ne restent pas en place.
16: Ça, c'est vrai pas juste pour le transport. Hein. C'est vrai pour l'ensemble des ministères. Puis c'est un des problèmes du modèle bureaucratique dans lequel on est. Parce que quand les ministres changent à tous les ans ou à tous les deux ans, qu'est-ce qui arrive? Qui a le vrai pouvoir? Le vrai pouvoir, c'est les fonctionnaires, c'est des non-élus. Puis fait que le ministre devient... le mot marionnette est trop fort.
17: Moi, je comprends.
16: Mais c'est quelqu'un qui est dépendant, disons-le comme ça, de la fonction publique, puis il a besoin d'eux parce qu'il connaît pas ses dossiers, puis il a aucune espèce d'idée. Puis des fois, il arrive de domaines qui ont strictement rien à voir avec les transports. Fait que ça devient très, très long puis très difficile. Puis par le temps qu'ils commencent à maîtriser leur dossier puis qu'ils pourraient prendre des décisions, effectivement, bien là, ils échappent ailleurs puis ça recommence avec un nouveau ministre. Donc, ça, c'est un gros, gros problème qu'on a d'avoir des gens qui connaissent leur dossier, qui connaissent leur sujet. Puis malheureusement, on le dit, mais ça change pas, tu sais. Puis on dit, des fois, même on se demande, ils font-tu exprès, ils échangent-tu parce qu'ils commencent à être trop compétents, puis ils connaissent trop, puis ils contrôlent trop la machine parce que faut se poser la question.
17: J'ai participé dans les deux dernières années à un documentaire à Télé-Québec qui s'appelait Nid de poule avec Yves Duranceau. Puis dans ce documentaire-là, c'est du documentaire théâtral comme J'aime Hydro, ce qu'on a remarqué, c'est que au moment de l'avoir fait, il y a comme un trou de 11 milliards de dollars. En fait, ça coûterait 11 milliards de dollars pour remettre le système, qui soit autoroutier ou le système de mobilité en place, le reformer au Québec. Mais cet argent-là, on ne l'a pas. Donc, collectivement, nous autres, que ce soit camionneurs, automobilistes...
16: C'est un gros, gros problème. On appelle ça le déficit des infrastructures. Exact. Là, c'est pas parce que, tu sais, on parle souvent du déficit. Là. On parle de déficit, ça, c'est l'argent qu'on a emprunté puis qu'on a dépensé. Ouais. Puis là, on s'est endetté. Ça, c'est une sorte de déficit. Mais quand on n'entretient pas des infrastructures puis qu'on les laisse tomber en ruine, c'est aussi un déficit. C'est un déficit caché. Et moi, ce qui m'inquiète, c'est qu'au cours des dernières années, il a doublé ce déficit-là. Ça s'accélère parce qu'on n'investit pas suffisamment pour entretenir nos infrastructures. Puis ça, c'est un problème structurel du système politique. Parce que quand tu es un politicien, T'aimes ça couper des rubans puis annoncer un beau tramway à 8, 9, ah oui. 10, 11, 12 milliards. Ça, ça rapporte des votes. Ça, c'est beau. Tu veux mettre ton nom sur le tramway. T'espères que quand tu vas être plus là, puis tu vas avoir démissionné, puis tu seras plus en politique, ils vont mettre ton nom sur le tramway, puis ça va. Tu sais, ça, c'est très important pour l'ego là, du maire de Québec actuel, là, par exemple. Là. Ça, c'est important. Mais dire que tu t'occupes de faire les routes puis les pavés comme du monde puis que tu t'occupes des aqueducs puis des égouts, ça c'est moins glamour, tu comprends?
18: Ouais.
16: Et donc on veut pas investir là-dedans. Puis ce qui m'inquiète présentement, pis je sais pas si tu as vu ça, mais l'Union des municipalités du Québec a commandé un rapport sur les infrastructures municipales. Puis là, le rapport qui a été co-présidé par l'ancien ministre péquiste Marceau puis l'ancienne ministre libérale Jérôme Forgette. Ils sont arrivés à... Là, ils ont tous décrit ça, ce qu'on vient de dire, puis ça, c'est correct. Puis leur solution, c'est quoi? Il faudrait qu'on ait une nouvelle taxe. Hein? Ils voulaient inventer une nouvelle taxe.
18: Moi, je fouille dans mes poches, là.
16: Non,
18: je,
16: il n'y a plus, j'ai oublié ça,
18: plus, là.
16: Bon, puis après ça, la Fédération québécoise des municipalités, même affaire. Eux autres, ils disent que ça prend une taxe dédiée. Donc là, c'est une autre sorte. Mais c'est ça, il n'y a pas plus d'argent, non, là.
18: Exact.
16: Ils ont beau changer les noms, on n'a pas plus d'argent dans le portefeuille. On est déjà les citoyens les plus taxés du continent, OK? On paye plus de taxes puis d'impôts per capita que les autres. Là, je parle à des gars qui se promènent sur la route, là, puis des filles, là.
18: Ouais.
16: Vous savez qu'au Québec, c'est pas les routes les plus belles, là.
18: Ben non.
16: Ça serait supposé... Si c'était proportionnel à ce qu'on paye, là, on aurait les plus belles routes du continent.
18: Ouais.
16: On a probablement les pires, OK? Puis vous êtes mieux placé que moi pour en témoigner.
18: Tout le temps, je vois partout, là.
16: C'est ça. Tu le vois, là, qu'au Québec, ça fait dur.
18: Exact.
16: Et donc, y a où va l'argent, puis comment ça se fait que... Fait que ça, c'est une chose. Parce qu'il y a mieux... faire des nouveaux projets puis annoncer des bouts de route que d'entretenir ce qu'ils ont déjà. Puis le deuxième problème qu'on a, c'est que c'est pas... comment je te dirais ça? Il y a pas d'incitatif politique à faire ça. T'sais, quand tu fais ça, tu sais pas de profit de ça. Il y a pas de... C'est pas glamour. C'est pas... Y a personne que ça intéresse. Puis là, nos infrastructures, pendant ce temps-là, ils s'en vont à dérive. Puis moi, je parle souvent, c'est mon premier livre que j'ai écrit, c'est « L'État contre les jeunes ». Puis pour moi, ça fait partie de ça.
18: Ouais.
16: C'est qu'on est la première génération qui va léguer moins à nos enfants que ce qu'on a reçu de nos parents. Puis moi, je pense qu'on a un devoir moral de faire le contraire. Puis ça m'écœure de voir qu'aujourd'hui, les jeunes n'auront plus accès à la propriété, vont faire des salaires plus petits, vont hériter d'infrastructures dégueulasses, héritent d'un système de santé qui coûte les yeux de la tête puis qui est pas accessible, vont payer pour des régimes de retraite la riche des rentes du Québec, puis quand ils vont arriver, la cagnotte va être quasiment vide. Fait que, tu sais, tout ça, là, moi, je trouve que je comprends qu'on sera plus là pour se faire élire. Hein, c'est toujours ça, le problème, c'est acheter la prochaine élection en hypothéquant l'avenir de la prochaine génération. Ça s'est fait à plusieurs niveaux, puis c'est en train de se faire au niveau de nos infrastructures. Puis, tu sais, les infrastructures, là, c'est ce qui fait qu'un État est attrayant.
18: Ouais.
16: Puis, tu sais, quand tu as des bonnes infrastructures, les entreprises viennent investir, le monde veut venir, les touristes sont là, ça génère de l'activité économique positive.
18: Ouais.
16: Mais présentement, on a des politiques qui font le contraire. Puis, le dernier élément de ma très longue réponse, je m'excuse,
18: non,
16: là, mais je veux te parler aussi du fait qu'il y a une idéologie qui est en arrière de ça. Hein. C'est sûr que toute l'idéologie anti-voiture, là, la guerre à l'auto, a contribué à sous-investir dans les infrastructures routières. T'sais, ils aiment mieux investir dans des pistes cyclables ou du transport collectif au détriment des routes. Puis on se ramasse avec des nids de poules à tous les coins de rue, puis on se ramasse avec des tuyaux qui éclatent pour rien parce qu'ils sont rendus au bout du rouleau, puis on se ramasse avec des viaducs qui s'effondrent, puis on se ramasse... T'sais, tout ce qu'on voit, là, c'est pas un hasard, là. C'est parce que nos infrastructures sont rendues en bout de vie. T'sais, ici, à Québec, là, tu te promènes sur le pont de Québec, là... T'sais, j'ai marché le pont de Québec.
18: Ouais.
16: Depuis ce temps-là, je passe plus dessus sur moi avec mon char. Là, j'ai peur. Là, t'sais, t'es rendu, tu fais une prière avant de traverser. C'est pas normal. Là.
18: Ouais. L'autoroute 20 ici, dans le secteur de Lévis. Mais il y a l'autoroute 30 aussi dans mon secteur, dans le secteur de Saint-Bruno. Je parlais avec le maire de Saint-Bruno. J'échangeais avec le maire de Saint-Bruno, Ludovic Grisé-Farran.
16: Ouais.
18: Puis lui est arrivé d'une sortie cette semaine. Il est plus capable. Il est tanné. Il est écœuré. L'autoroute 30 est en train de devenir l'enfer, tout simplement. On est encore à des systèmes de deux voies. Et on a des accidents constants, puis un accident mortel dans la dernière année qu'un camionneur, une jeune fille, puis son fils qui est décédé. Est-ce que les maires vont devoir se fâcher plus pour que le gouvernement fasse de quoi? J'ai l'impression, moi, je voyais pas ça avant, les maires qui sortaient comme ça, puis qui avaient l'air d'interpeller des gens qui écoutent pas puis qui répondent pas.
16: Mais il faut qu'ils fassent ça, là. Puis c'est sûr que, tu sais, nous autres, c'est à Lévis où on a le même problème.
18: Ben
16: il faut élargir le
18: tour de train. J'ai vu des vestes, là, dernièrement. J'ai vu Charrette, M. Rainville, puis quelqu'un d'autre.
16: Ils se promènent sur le bord des autoroutes, mais il faut pas qu'ils se promènent sur le bord des autoroutes. Il faut qu'ils élargissent les autoroutes. Puis il y a un autre problème aussi qui est un peu relié à ça. C'est qu'au Québec, ça coûte plus cher. Pourquoi qu'au Québec, faire un kilomètre de route coûte plus cher, mettons, qu'en Ontario, qu'ailleurs, en Alberta ou ailleurs aux États-Unis? Comment c'est que notre travail est tellement réglementé, encadré, structuré? Comment c'est que il y a des espèces de monopoles puis des cartels? Ça aussi, c'est un autre enjeu qui est problématique. Ouais. Si on en construit moins, c'est parce que ça coûte beaucoup trop cher du kilomètre. Là. Ouais. On a un problème avec la réglementation au Québec. Ça aussi, il va falloir que ça soit revu. Là. Il y a trop de règlements. Puis les règlements se sont empilés au fil des ans pour des bonnes raisons. Mais pris ensemble, toute la gang, ça n'a plus de sens parce que c'est en train d'écraser la possibilité de travailler, puis de développer, puis de construire. Fait qu'à un moment donné, il faut déréglementer, dégraisser. C'est ça le Parti conservateur qu'on veut faire. Moi, je dis toujours que Duhem, là, c'est les 3D. Là. C'est le dégraissage de l'État, c'est de déréglementer puis de décentraliser. Ouais. Moi, je pense que c'est ça qui est la recette là, si on veut que le modèle québécois s'améliore.
17: Camionneurs, là, je sais qu'ils me posaient un paquet de questions, mais quand même, je vais y aller qu'une dernière à propos des camionneurs. Ils sentent pas de soutien. En fait, là, pendant la pandémie, on avait quasiment des ailes pour s'envoler. Là, je veux dire, c'était des ailes. En tout cas, c'était assez spécial, mais c'était apprécié. Mais on dirait que la profession se sent pas appréciée. J'étais sur la 20 tantôt. Ils ont fait une super belle autoroutière côté ouest sur l'autoroute 20.
16: Oui.
17: Mais ils ont placardé celle côté est. On n'a pas beaucoup d'arrêts, on pense pas beaucoup à nous. On traverse la 20 pour la 401 en Ontario.
16: Ouais, c'est le beau jour et la nuit.
17: Là, c'est un corridor de stationnement.
16: Mais premièrement, là, ils ont fait des partenariats public-privé en Ontario. Hein?
17: Ouais, ben oui, c'est exactement ça, les on-route.
16: T'as les stations-service, t'as des haltes qui sont familiales, qui sont intéressantes. Il y a même des jeux pour les enfants, il y a tout ça. T'sais, au Québec, là, on a de la misère à dire que le secteur privé, il faut qu'il fasse une contribution. Moi, je suis un capitaliste. Moi, je suis un conservateur. Moi, j'aime ça voir que les entreprises privées sont là. Une halte routière qui n'a pas de restaurant, ben il manque quelque chose. Une halte routière qui n'a pas de station d'essence, t'sais, pour nous autres, comme automobilistes, on se demande à quoi ils servent.
17: Mais il y a des prises électriques.
16: Il y a des prises électriques, c'est ça. C'est ça qui est un peu bizarre. Là. Puis, tu sais, de l'érable, là, moi, parce que là, tu parles de la vigne, mais quand tu t'en vas, là, tu sais, ils venaient de construire un gros centre. Là, le gouvernement aurait dû s'associer à ceux qui venaient d'ouvrir ça pour dire, regardez, pour les camionneurs, on va allonger, on va faire des douches. Le gouvernement aurait pu contribuer, là, on aurait pu se mettre en partenariat. Il y avait déjà un projet privé. Oh non, on veut pas se mêler au privé, nous autres. Fait qu'ils en ont fait une un peu plus loin, qui concurrence, en fait, l'entreprise privée, qui rend moins intéressant l'investissement que le gars qui a fait, puis qui rend moins ça attrayant pour l'automobiliste, puis même pour le camionneur.
17: Ouais. Est-ce que Éric Duhem est prêt pour... je pense que vous êtes déjà en campagne.
16: Électorale, là, la session parlementaire est finie. Il reste moins de 4 mois. L'élection est moins de 3 mois, va être déclenchée. C'est une élection hyper importante qui s'en vient. Puis pour les camionneurs, oui, parce que tu as raison. Là, quand tu dis que les camionneurs, on a l'impression qu'ils sont pas respectés. Puis moi, je pense qu'au contraire, au début de la pandémie, là, tout le monde disait « Ah, mon Dieu, les camionneurs, c'était comme des saints. » Puis là, quand est arrivé les manifestations à Ottawa, là, c'était des parias. Là, c'était devenu... Puis depuis ce temps-là, là, même moi, je me fais dire... Tu sais, quand nos adversaires, des fois, ils me crient « camion », tu sais, pour dire de nous autres. Mais ils m'associent à ça parce que j'ai appuyé les camionneurs pendant des manifestations. Puis je trouve que, tu sais, le temps a donné raison aux camionneurs. Je m'excuse, là. Mais, tu sais, il faudrait écouter un peu plus les camionneurs. Pourquoi? Pas parce qu'ils sont plus intelligents nécessairement que tout le monde. Parce que vous sortez du Québec beaucoup plus que n'importe qui d'autre. Vous le voyez, ce qui se passe ailleurs. Vous êtes les premiers à revenir et à dire, comment ça que tout le monde ici est encabané pendant qu'ailleurs, c'est pas de même que ça marche? Comment ça fait que les routes ici sont pleines de trous alors qu'ailleurs, c'est pas ça? Comment ça se fait que les chantiers ici, il y a rien qui se passe puis ça dure des mois alors qu'ailleurs, ils font ça vite fait puis qu'ils essayent de contre-entrer ça? Fait que vous êtes les yeux qui nous permettaient de voir à l'extérieur du Québec, puis on devrait valoriser, vous avez une contribution unique que vous pouvez apporter à la société québécoise. Puis moi, c'est pour ça que j'ai beaucoup de respect pour ça, parce que je sais que c'est important de se comparer. Tu sais, la concurrence, c'est bon pour tout le monde, y compris pour les États. Puis les camionneurs, ils ont la chance de voir différents modèles. Puis quand ils y parlent, on devrait peut-être les écouter un peu plus.
17: Je veux juste finir quelque chose, j'allais oublier.
16: Vas-y.
17: Tu as interviewé Kevin Hood.
16: Oui.
17: Pour
16: c'est
17: vrai,
16: un camionneur.
17: C'est un camionneur. Puis à un moment donné, je vois mon logo sur un hoodie, j'ai dit... T'sais, j'ai resté surpris. J'ai dit, Kevin, lui, j'ai entendu son cri du cœur. Il était à Isabelle Maréchal, là, quelques... Mais c'est, il gagne, c'est un camionneur, il gagne bien sa vie. On a des bonnes conditions maintenant. Mais je comprends pas pourquoi qu'un gars comme ça en soit rendu comme ça. Parce qu'on a toutes les mêmes conditions.
16: Il y a 4 enfants. Exact. C'est sûr que ça, les enfants, c'est pas de gratuit. Là.
17: Non.
16: Puis on le sait, là, vous le savez, tout le monde. Là, puis c'est ça. Puis moi, c'est là-dessus que je veux axer la campagne électorale. Là. Moi, c'est les référendums, ça m'intéresse pas. Je pense que ça intéresse pas grand monde. Là. Il y a personne qui me parle de ça. Moi, le monde me parle du fait que l'épicerie, le prix augmente à tous les semaines. Ils me parlent de leur hypothèque qu'ils ont peur de renouveler parce que ça va leur coûter X 200-300 piastres de plus par mois. Ou ceux qui sont en logement, ils me parlent de comment ils ont de la misère à trouver un logement. Ou les jeunes me disent qu'ils pourront pas faire avoir leur rêve. de se marier, puis d'acheter une maison, puis d'avoir des enfants, parce que les maisons sont rendues 6, 7, 800 000 piastres, puis le pauvre gars, il gagne 60 000 piastres, il n'y arrivera jamais. Donc, je pense que c'est de ça dont les gens, il faut parler. Puis c'est pas normal qu'un camionneur soit pas capable de nourrir sa famille, puis d'avoir une maison, puis de... Historiquement, là, c'était pas ça le deal, là. Et là, on est rendu à ce niveau-là, parce qu'il y a une inflation qui est beaucoup plus rapide que nos salaires. Puis là, le monde n'arrive plus. Puis les gouvernements, qu'est-ce qu'ils font? Ils continuent de dépenser. Puis tu sais, tantôt, je te parlais de la comparaison, là, comment vous êtes bons pour ça, les camionneurs. Pense juste à la taxe carbone. Vous avez été les premiers à le voir, là, qu'au Québec, ça marche. Moi, là, pendant un an, je disais qu'il y avait une taxe carbone. Tout le monde a rien de moi. Il disait que j'étais un menteur, que c'était pas vrai. Au Québec, il n'y a jamais eu de taxe carbone. Mais puis là, tout à coup, là, on s'est rendu compte que quand ils ont aboli la taxe carbone au Canada, oups, on a vu l'écart entre le Québec puis le reste du Canada.
17: C'est des 14, 15, 20 sous, là.
16: Ouais. Fait que là, oups, comment ça, donc? Puis là, oups, on va rembourser les agriculteurs, on va rembourser la taxe carbone. Mais vous me disiez qu'il n'y en a pas de taxe carbone, vous remboursez quoi? Fait que là, t'es tranquillement, le discours nous a donné raison. C'est la même affaire avec les chars électriques. Je veux dire, au début, quand j'ai sorti mon char, mon choix, j'ai fait rire de moi, je me suis rendu jusqu'au bye-bye. Ils ont ri nous autres pendant un an. Puis là, qu'est-ce qu'ils font? À tous les mois, à tous les deux, trois mois, ils reculent sur le quota de vente parce que le monde n'en veut pas. Puis c'est pas parce que les gens sont, ils veulent polluer, c'est pas parce que le monde, c'est contre l'électricité. C'est parce qu'il y a des gens qui habitent en région, que les distances, l'autonomie n'est pas assez grande pour eux autres. C'est parce que des chars à 83 000 $, c'est pas tout le monde qui a moyen de s'en payer. C'est parce qu'il y a des gens qui ont un mode de vie différent, puis ils veulent avoir quelque chose de différent. Puis il faut respecter le choix des gens. C'est pas le Québec tout seul qui va sauver la planète. Fait quand même qu'on taxerait 10 fois plus les Québécois. Si tout autour, il n'y a personne qui est taxé pareil, ça ne marche pas. Puis si tout autour, il n'achète pas de chars électriques, puis il y a juste nous autres, quand même qu'on aurait 100% des chars électriques, ça va être une fraction d'1% la différence que ça va faire. Fait qu'il faut arrêter de mettre tout le fardeau sur les épaules du Québec. Puis ça, je pense que vous autres, vous le voyez, parce que, tu sais, il y a combien de camionneurs qui me disent qu'ils fioulent juste avant d'arriver au Québec?
17: Oui, on le fait en Ontario.
16: Tout le monde le fait en Ontario. Le gars de l'autre bord de l'Ontario, les stations à frontière, là, ils doivent être les plus supporteurs de la taxe carbone. Je ne sais pas si tu le sais, mais eux autres, ils font de l'argent depuis qu'il y a une taxe carbone au Québec, il n'y en a plus ailleurs. Puis ça ne coûterait pas une scène, hein? Faut savoir ça, là. Ça ne coûterait pas une scène aux contribuables si on abolissait la taxe carbone, parce que 100% de l'argent va dans ce qu'on appelle le fonds vert. Puis ce fonds vert-là, il subventionne des entreprises, des grosses entreprises. Il subventionne même des affaires d'Air Canada, puis toutes sortes d'affaires pour des projets verts. Puis même, ils n'ont pas assez de projets. Fait qu'ils ont un fonds de plus qu'1 milliard qui s'est ramassé là. Parce qu'ils ne savent pas quoi faire avec l'argent, parce qu'il n'y a pas assez de projets.

Merci d'avoir été à l'écoute. La semaine prochaine, on est en direct avec l'équipe de Bédard Ressources Humaines. Et par la suite, on verra ce qu'on va faire. On va-tu faire un live sur Facebook? On verra. Moi et Carl, on est en direction de l'Iowa 80. Gros truck stop majeur dans le Midwest américain. On descend là en motorisé. Et on va vous faire vivre ça toute la semaine sur nos plateformes. Donc, merci tout le monde. À la semaine prochaine.

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2: La Ville recrute des brigadières et brigadiers pour la prochaine rentrée scolaire. 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Horaires flexibles de 2 à 5 jours. 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Cet été, le marché saisonnier revient pour une 5e édition et visitera les 3 arrondissements avec des produits frais et locaux. 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Des travaux sont en cours jusqu'à la fin juillet près de l'hôpital Charlemagne. 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Le nouveau plan stratégique est disponible. 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

Et on vient d'entendre le Boy in the Box de Corey Hart, pièce titre de son deuxième album, paru en 1985. En 1985, il y avait Corey Hart, mais il y avait aussi Bryan Adams. Je me souviens de la polyvalente, il y avait les filles qui adoraient Corey Hart et il y avait celles qui aimaient Bryan Adams, comme si on ne pouvait pas aimer les deux. En souvenir de cette belle époque, si on écoutait le Summer of 69 de Bryan Adams, tout ça sur les ondes du FM 103.3, la radio allumée.

On vient d'entendre le Summer of 69 de Bryan Adams, extrait de son album paru en 1984, soit l'album Reckless. Une autre chanteuse qui faisait beaucoup de bruit en 1984, c'était Luba, avec une pièce qui s'appelait Let It Go, chanteuse canadienne qui allait à la polyvalente tout près de où j'habitais, soit le John F. Kennedy dans Villeray. On écoute Let It Go de Luba.

C'était la pièce Let It Go de Luba dans son Extended Version, comme on avait souvent dans les années 80. C'était tiré de son album, son premier effort solo. Elle était dans un groupe avant qui s'appelait justement, l'album s'appelait Secret and Sins. Maintenant, j'ai un dilemme parce que j'ai une Valérie Perrault qui me demande Crying Over You de Platinum Blonde et j'ai une Denise Chaillé qui, elle, me demande le Situation Critical de Platinum Blonde. Ich, bof. Si on écoutait les deux, et c'est parti pour ce beau doublé de Platinum Blonde à World 80, spéciale musique canadienne sur les ondes du FM 103.3, la radio allumée.

On vient d'entendre à War 80 deux extraits du deuxième album de Platinum Blonde, soit Alien Shore. On a entendu le Crying Over You et le Situation Critic, chanson très populaire dans les années 80. Il s'agit du We Run de Strange Advance. Restez avec nous après la pause. On poursuit notre petite escapade dans la musique canadienne des années 80. On a un pop en bulle remix sur Lionel Richie et on décortique l'album du film Grease.

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On vient d'entendre ce qui est probablement la plus belle ballade dans l'histoire de la musique canadienne, soit le Criminal Mind de Gawen, extrait de son album Strange Animal. Gawen, qui est venu nous visiter l'automne dernier au MTELUS en solo, et qui va revenir l'automne prochain, soit le 26 octobre à la Place Belle, et cette fois-ci avec son groupe Stace, parce qu'on sait que Gawen mène une carrière en parallèle, c'est-à-dire sa carrière solo, et il a remplacé Dennis DeYoung au sein du groupe Stace. Donc, c'est au sein de ce groupe qu'il sera cet automne à Laval. On poursuit maintenant en musique. Qu'est-ce que j'ai pour vous? Qu'est-ce que j'ai pour vous? Eh bien, si on écoutait nul autre que Sylvain Cossette et son groupe Paradoxe, vous souvenez-vous de ça? Dans les années 80, avec la pièce Waterline.

0: c'était le Waterline de Paradox avec la voix de Sylvain Cossette. Paradox qui était le groupe de Sylvain Cossette avant que celui-ci fasse carrière solo. Sylvain Cossette qui est occupé ces jours-ci, entre autres, en signant la mise en scène du tout nouveau spectacle de Ludovic Bourgeois qui s'appelle 90 et dans lequel Ludovic va reprendre des grandes chansons de la décennie 90, celle de son père, des chansons anglophones et tout. Donc, c'est à voir. Ça va débuter tout prochainement cet automne. D'ici là, eh bien, on écoute quoi, nous? On écoute, si on écoutait nul autre que Class Tiger et la pièce Don't Forget Me When I'm Gone à World 80, notre spéciale musique canadienne sur les ondes du FM 103.3, la radio allumée.
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On vient d'entendre le Don't Forget Me When I'm Gone, extrait de l'album Ten Red Line de Glass Tiger. Glass Tiger qui poursuit la tournée de Ten Red Line, célébrant les 40 ans de cet album. On poursuit maintenant en musique avec nul autre qu'une chanteuse canadienne qu'on aime beaucoup et qui va venir nous voir prochainement dans l'une des prochaines émissions de War 80. Voici Sass Jordan et Tell Somebody à War 80 au FM 103.3.

On vient d'entendre Tell Somebody de Sash Jordan à Wild 80. Sash Jordan qui va faire les premières parties du groupe Styx, entre autres à la Place Belle le 26 octobre prochain, et elle va venir nous en parler dans une prochaine émission. On poursuit maintenant en musique avec un chanteur montréalais qu'on aime beaucoup à Wild 80, c'est Gino Vanelli, qui nous chante I Just Wanna Stop. Tout ça sur les ondes du FM 103.3, la radio allumée.

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